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2: Voici vos nouvelles, Arsenal Média. Il y a plus de peur que de mal à Charlemagne jeudi matin alors qu'une voiture volée a percuté un bâtiment abritant une garderie. Le tout s'est produit au CPE Blé d'Or sur la rue du Sacré-Cœur. Heureusement, personne n'a été blessé dans cet accident, a indiqué Steve Toupin du service de police de Repentigny. Selon les dernières informations, les autorités étaient toujours à la recherche du conducteur qui a pris la fuite à pied. Les Lanaudois ont été bien servis en pluie au cours des derniers jours. En effet, entre 70 et 145 mm de pluie se sont abattus sur la région depuis lundi, selon Environnement Canada. Lanaudière est ainsi la région ayant reçu le plus de précipitations. L'ex-maire de Terrebonne, Jean-Marc Robitaille, et ses collaborateurs n'en ont pas fini avec les tribunaux. La Ville pourra mettre la main sur la preuve amassée par l'UPAC afin de préparer ses poursuites civiles dans le but de récupérer l'argent dérobé aux contribuables, a dévoilé le Journal de Montréal. Le procès pour corruption de l'ancien maire avait avorté en octobre 2021 après que la juge eut prononcé l'arrêt des procédures. Une décision maintenue récemment par la Cour d'appel. Finalement, côté météo, à Joliette, ce soir et cette nuit, c'est partiellement nuageux, avec 60 % de probabilité d'averse et un risque d'orage. Le minimum, lui, est de 17 degrés.

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4: Voici vos nouvelles, Arsenal Média. Il y a plus de peur que de mal à Charlemagne jeudi matin alors qu'une voiture volée a percuté un bâtiment abritant une garderie. Le tout s'est produit au CPE Blé d'Or, sur la rue du Sacré-Cœur. Heureusement, personne n'a été blessé dans cet accident, a indiqué Steve Toupin du service de police de Repentigny. Selon les dernières informations, les autorités étaient toujours à la recherche du conducteur qui a pris la fuite à pied. Les Lanaudois ont été bien servis en pluie au cours des derniers jours. En effet, entre 70 et 145 mm de pluie se sont abattus sur la région depuis lundi, selon Environnement Canada. Lanaudière est ainsi la région ayant reçu le plus de précipitations. L'ex-maire de Terrebonne, Jean-Marc Robitaille, et ses collaborateurs n'en ont pas fini avec les tribunaux. La Ville pourra mettre la main sur la preuve amassée par l'UPAC afin de préparer ses poursuites civiles dans le but de récupérer l'argent dérobé aux contribuables, a dévoilé le Journal de Montréal. Le procès pour corruption de l'ancien maire avait avorté en octobre 2021 après que la juge eut prononcé l'arrêt des procédures. Une décision maintenue récemment par la Cour d'appel. Finalement, côté météo, à Joliette, ce soir et cette nuit, c'est partiellement nuageux avec 60 % de probabilité d'averse et un risque d'orage. Le minimum, lui, est de 17 degrés.

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2: Voici vos nouvelles, Arsenal Média. Il y a plus de peur que de mal à Charlemagne jeudi matin alors qu'une voiture volée a percuté un bâtiment abritant une garderie. Le tout s'est produit au CPE Blé d'Or, sur la rue du Sacré-Cœur. Heureusement, personne n'a été blessé dans cet accident, a indiqué Steve Toupin du service de police de Repentigny. Selon les dernières informations, les autorités étaient toujours à la recherche du conducteur qui a pris la fuite à pied. Les Lanaudois ont été bien servis en pluie au cours des derniers jours. En effet, entre 70 et 145 mm de pluie se sont abattus sur la région depuis lundi, selon Environnement Canada. Lanaudière est ainsi la région ayant reçu le plus de précipitations. L'ex-maire de Terrebonne, Jean-Marc Robitaille, et ses collaborateurs n'en ont pas fini avec les tribunaux. La Ville pourra mettre la main sur la preuve amassée par l'UPAC afin de préparer ses poursuites civiles dans le but de récupérer l'argent dérobé aux contribuables, a dévoilé le Journal de Montréal. Le procès pour corruption de l'ancien maire avait avorté en octobre 2021 après que la juge eut prononcé l'arrêt des procédures. Une décision maintenue récemment par la Cour d'appel. Finalement, côté météo, à Joliette, ce soir et cette nuit, c'est partiellement nuageux avec 60 % de probabilité d'averse et un risque d'orage. Le minimum, lui, est de 17 degrés.

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3: Voici vos nouvelles, Arsenal Média. Il y a plus de peur que de mal à Charlemagne jeudi matin alors qu'une voiture volée a percuté un bâtiment abritant une garderie. Le tout s'est produit au CPE Blé d'Or sur la rue du Sacré-Cœur. Heureusement, personne n'a été blessé dans cet accident, a indiqué Steve Toupin du service de police de Repentigny. Selon les dernières informations, les autorités étaient toujours à la recherche du conducteur qui a pris la fuite à pied. Les Lanaudois ont été bien servis en pluie au cours des derniers jours. En effet, entre 70 et 145 mm de pluie se sont abattus sur la région depuis lundi, selon Environnement Canada. Lanaudière est ainsi la région ayant reçu le plus de précipitations. L'ex-maire de Terrebonne, Jean-Marc Robitaille, et ses collaborateurs n'en ont pas fini avec les tribunaux. La Ville pourra mettre la main sur la preuve amassée par l'UPAC afin de préparer ses poursuites civiles dans le but de récupérer l'argent dérobé aux contribuables, a dévoilé le Journal de Montréal. Le procès pour corruption de l'ancien maire avait avorté en octobre 2021 après que la juge eut prononcé l'arrêt des procédures. Une décision maintenue récemment par la Cour d'appel. Finalement, côté météo, à Joliette, ce soir et cette nuit, c'est partiellement nuageux, avec 60 % de probabilité d'averse et un risque d'orage. Le minimum, lui, est de 17 degrés.

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Mais le matin du Haut 103.5, édition du mardi. Nous sommes le 4 août. C'est une belle journée qui nous attend. C'est du soleil aujourd'hui. 27 comme maximum. 32 avec humidex. Ce soir, cette nuit, ciel dégagé, minimum 15. Demain, encore du soleil. 30 comme maximum. 35 avec humidex. Actuellement, sur le Grand Joliette, on a 14 degrés. Le soleil s'est levé à 5h39 ce matin. Se couche ce soir à 20h20. Si on va plus loin, jeudi, des nuages, maximum 30. Des nuages aussi pour vendredi, maximum 29. Mais du soleil pour samedi, avec un maximum à 28. En manchette ce matin, on parle de cette nouvelle loterie de l'Auto-Québec qui s'appelle... En fait, c'est une loterie pour voir Céline à Paris. La Loto-Céline. En fait, c'est pas le nom... Le nom véritable du billet, c'est une diva à Paris. Mais c'est ça, on gagne des billets pour aller voir Céline à Paris avec les billets d'avion, l'hébergement et tout ça. Alors, de voir le succès, je pense que ça va marcher très, très fort. Pas trop cher à part ça pour un billet, c'est 5$. Bref, on va y revenir dans les prochaines minutes. Au sport, victoire hier au tennis à Montréal pour Gabriel Diallo au premier tour et en action également ce soir. Et on va parler au showbiz de la suite de Barbie. Je sais pas si vous avez vu et aimé le premier film. Le deuxième, on a un scénario décrit tout ça, mais il reste à s'entendre avec les acteurs pour le cachet. Ryan Gosling, notamment, qui est assez... On s'entend pas. Il veut plus qu'on lui offre. Bref, on va y revenir un petit peu plus tard. On s'installe pour les trois prochaines heures et on commence le show avec Ariane Debout et Ariane Moffat est debout. Ouais, ça dit ce que ça a à dire. Hey, bonne journée tout le monde. Je vous rappelle qu'il va faire beau et chaud et que c'est

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1: Les respectables avec Cambrot et Anne. Soyez de bonne heure un peu. 6h07 minutes, la revue de presse. On va commencer avec la presse. On nous parle entre autres ce matin d'une loterie pour voir Céline Dion en spectacle à Paris. La Loto Céline, Loto-Québec, qui met en vente des billets de loterie pour donner la chance d'assister à un spectacle de Céline à Paris. Première fois que Loto-Québec fait tirer des billets de spectacle. 1 million de billets qui ont été imprimés. On les vend 5 $ chacun. Il va y avoir 2 gagnants. Et puis, chacun des gagnants va mettre la main sur 2 billets pour le spectacle du 25 septembre. Les billets d'avion Montréal-Paris. 4 nuitées à Paris. Un ensemble de valises. On a également un repas dans un des restaurants de la Tour Eiffel. Une croisière sur la Seine. Bref, un chèque de 5 000 $ qui vient avec ça également. Le billet s'appelle « Diva à Paris ». Et puis, c'est un gratteux. Et ça se fait en deux étapes. Donc, si tu gagnes avec ton gratteux, tu gagnes 1 000 $. Et puis, tu deviens finaliste pour les billets de Céline, pour un des deux forfaits. En fait, l'autre forfait va se gagner en ligne dans l'espace jeu sur le site de Loto-Québec. Dans le Devoir, ce matin, en une, on nous parle, on revient en fait sur cette entente de principe conclue hier entre WestJet et puis ses agents de bord. La grève avait été déclenchée dimanche. La grève a pris fin hier. La rémunération hors des heures de vol était, semble-t-il, au centre des négociations. Nous décortiquons l'entente ce matin dans Le Devoir. Et en une du Journal de Montréal, on nous parle de la météo, cette pluie qui nous tombe dessus. Ça cause des dommages de la pluie, des vents, un déluge carrément, des glissements de terrain à différents endroits au Québec, notamment dans les Laurentides, les pluies torrentielles hier qui ont rendu des routes méconnaissables dans les Laurentides, des glissements de terrain qui ont arraché des pans entiers de la chaussée. Donc, il y a des gens qui se sont retrouvés isolés parce que les routes se sont affaissées. Et puis, notamment donc dans les Laurentides, 103 mm de pluie depuis dimanche à certains endroits dans les Laurentides. Beaucoup de pluie aussi en Outaouais, en Mauricie, au lac Saint-Jean. Puis ça crée des dommages et des gens sont coincés. Vous avez les détails avec les images de tout ça dans le Journal de Montréal de ce matin. Il est 6h10 minutes. 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

en vacances avec Classe Moyenne à 6h15. Oui, si vous avez aimé le premier film Barbie avec Margot Robbie et puis Ryan Gosling, vous avez hâte au deuxième. Ben, c'est pas certain qu'on va avoir un deuxième avec, en tout cas, la même Barbie et le même Ken. Les exigences salariales des deux vedettes du film seraient assez élevées. On dit que pour le premier film, les deux ont touché le même cachet. 12,5 millions de dollars pour chacun d'eux. Et là, pour le deuxième, ben, ils se montrent gourmands. Particulièrement, Ryan Gosling, on parle de 20 millions de dollars US, ses demandes pour le deuxième film. Alors, voyons voir si on va, du côté de Warner Bros., réussir à s'entendre avec Ken et Barbie. Hymne à Québec, voici Loco Locas dans les 100 000 matins.

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0: sommes aujourd'hui le 4 août. Si c'est votre anniversaire, bonne fête. Vous êtes né un 4 août comme le légendaire joueur de hockey Maurice Richard, né en 1921. Il aurait 105 ans, le Rocket aujourd'hui. Le président américain Barack Obama, né en 1961, a aujourd'hui 65 ans. Et puis, on a l'actrice américaine devenue duchesse de Sussex, Meghan Markle, née en 1981. Elle a aujourd'hui 45 ans.
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13: Ouais, circulation, la 40, ça va super bien. Jusqu'à, je vous dirais, Roi-René. Il y a un petit ralentissement qui s'installe pour l'échangeur en joue. Rue Notre-Dame à Repentigny pour le pont Lagardeur, ça va aussi. 6:40, c'est beau. Ou c'est vraiment difficile, mais vraiment, là, ce matin, c'est la 25. 25 Sud, ça congestionne depuis un petit peu avant le pont de l'île Saint-Jean. Puis c'est une bonne congestion de jusqu'une fois la jonction avec la 440 dépassée. C'est, ouais, il y a beaucoup, beaucoup de monde. Ça continue, si vous continuez sur la 440, ben ça se poursuit, cette congestion-là. Si vous optez pour la 25, ça se dégage une fois la 440 dépassée. Il y a sûrement eu un incident dans le coin, mais il ne me rapporte rien de particulier, mais c'est une bonne congestion. Le Grand Joliette, ça va super bien, c'est facile. Je vous disais que c'était aujourd'hui l'anniversaire du président américain Barack Obama. C'est pas une erreur, hein, c'est pas l'ancien président. Les présidents américains gardent le titre à vie. Donc, si vous croisez Barack à l'épicerie aujourd'hui, vous lui dites « Monsieur le Président ». C'est pas l'ancien président, il demeure conservent le titre de président américain pour le restant de leur jour. Même chose pour les champions du monde de Formule 1. Si vous croisez Jacques Villeneuve à l'épicerie, faites votre épicerie une drôle de place où il y a beaucoup de stars, mais Jacques Villeneuve, c'est pas l'ancien champion du monde, c'est le champion du monde 1997. Quand même. 6h29 minutes.
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13: Oui, les informations avec Jessica Potsou et on va commencer avec les cas de rougeole. On est en train de gagner la bataille, je pense.
17: Oui, tout à fait. Donc, la plus récente éclosion de rougeole au Québec pourrait officiellement prendre fin demain si aucun nouveau cas n'est déclaré d'ici là. Au total, 28 cas ont été recensés et la santé publique considère que la propagation du virus a été efficacement limitée. Le dernier cas signalé remonte au 1er juillet et la période de contagiosité de ce cas a pris fin le 4 juillet. La santé publique continue de rappeler que la vaccination est le meilleur moyen de se protéger contre cette maladie hautement contagieuse. La Société de l'assurance automobile du Québec, la Sûreté du Québec et l'Association des directeurs de police du Québec dressent le bilan de la période des vacances de la construction, mentionnant que 18 personnes ont perdu la vie dans 15 collisions survenues sur les routes du Québec. Il s'agit d'une nette amélioration alors que l'an dernier, la province accusait le pire bilan routier des 10 dernières années où 31 personnes sont décédées sur le réseau routier. Dans la région de Lanaudière, aucun décès n'a été enregistré sur les routes pendant les deux semaines de la construction cette année. Le vote par anticipation s'est ouvert hier pour l'élection du nouveau conseil des Atikameks de Manawan. Des bureaux de vote à l'ancienne école primaire de Manawan et à l'hôtel Château-Joliette étaient ouverts hier. Aujourd'hui, le vote par anticipation sera plutôt du côté de Trois-Rivières. Le scrutin général est prévu le 10 août à Manawan. Rappelons que 4 candidats convoitent la chefferie et 17 autres tentent de se faire élire à titre de conseiller. Pour terminer, Dame Nature s'est déchaînée sur la région depuis la semaine dernière. De dimanche à lundi matin, Environnement Canada estime qu'entre 20 et 40 mm de pluie sont tombés sur la région. Rappelons que la semaine dernière, la région avait reçu entre 70 et 145 mm de pluie de lundi à jeudi. Lanaudière était la région ayant obtenu la plus grande accumulation pendant cette période. Depuis une semaine, certains secteurs ont ainsi reçu jusqu'à 200 mm de pluie, dont Saint-Jean-de-Mata, selon les données recueillies par les stations hydrométéo. Voilà, ça complète. 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
13: C'est assez rare, effectivement, de ce temps-ci que tu croises quelqu'un et qu'il y a un coup de soleil. C'est... Il arrive des voyages, si c'est le cas.
17: Effectivement.
13: Non, faut se protéger quand même, parce que souvent, le soleil est là et agressif derrière les nuages, mais mettons que c'est assez gris. Sauf que ça, ces journées de pluie, tout ça, pour l'instant, c'est terminé. Deux très belles journées ensoleillées s'en viennent. On va y revenir dans les prochaines secondes. Le temps de parler un petit peu de sport et de tennis. À l'Omnium Banque Nationale, une victoire hier au premier tour pour Gabriel Diallo en trois manches de 6-7, 6-3, 6-2 contre Kyrian Jacquet. Va affronter ce soir vers 21h au deuxième tour l'Italien Luciano Darderi. Sinon, Alexis Gallardo lui a perdu hier, 6-4, 6-4 contre le Tchèque Vít Kopřiva. On surveille aujourd'hui Denis Shapovalov contre l'Américain Zachary Zvezda, c'est en après-midi, match de premier tour. À Toronto, victoire hier au premier tour pour la Canadienne Kyla Cross. Et puis chez le Canadien, on s'est entendu hier avec le défenseur Maximilian Zuber, contrat d'une saison à deux volets, avait été acquis, lui, le 29 juin dernier, du Mammouth de l'Utah, en échange du Québécois Joshua Roy. Les Blue Jays ont gagné hier. On affronte ce soir les Astros de Houston. Il y a eu mouvement de personnel aussi. On va y revenir un petit peu plus tard. Météo, oui, les nouvelles sont bonnes. On va y revenir dans quelques secondes.
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13: Ben ouais, toi, du soleil. Aujourd'hui, 27 comme maximum, 32 avec humidex. Ce soir, et je parlais de l'indice UV, là, Il est à 8 aujourd'hui, c'est très élevé. Ce soir, cette nuit, ciel dégagé, minimum 15. Demain, encore du soleil, 30 comme maximum, 35 avec Humidex. Et actuellement, sur le Grand Joliette, on a 14 degrés. Et on va saluer ce matin tout particulièrement les gens de Saint-Esprit, les gens de Saint-Ignace de Loyola, les gens de Saint-Lin-Laurentide et puis du village Saint-Pierre. C'est passé une très, très belle journée. Dans les prochaines minutes, des pièces qui étaient numéro 1 sur le palmarès, mais on est en français ce matin, chez nous, au Québec. Les pièces qui étaient au sommet dans les années 90 et puis au début des années 2020. Mais d'abord, ça, c'est bon. Ça, c'est rare qu'une pièce que l'on reprend est, je dis-tu meilleure, en tout cas, aussi bonne que l'original. Voici Clément Jacques et Marie-Mé qui reprennent un hit de Sheryl Crow avec Kid Rock. Leur version de Picture est très, très bonne. On lève le volume. Ah, on lève le volume. Ben oui. Bon déjeuner, tout le monde.

deux numéro un du jour, deux pièces qui étaient au sommet du palmarès chez nous au Québec, quelque part dans le temps, un 4 août. Et notre premier arrêt nous amène ce matin 36 ans derrière, le 4 août 1990. C'est Marjo qui était numéro un avec À bout du ciel. À bout.

Marjolaine Morin, au sommet, il y a 36 ans à bout de ciel. Ah, et le deuxième extrait était au sommet, lui, le 4 août en 2020, donc il y a 6 ans à peine. Première position sur les palmarès pour deux frères.

nombreux numéro un de Deux Frères. Celle-là s'appelle À tous les vents. Pièce qui a beaucoup, beaucoup, beaucoup tourné au sommet, donc, en 2020. Celle-là, ben, c'est un retour 30 ans derrière, déjà. Eux autres aussi en ont eu pas mal.

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1: 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Et parlant de suggestions d'activités familiales, si on a ce centre d'intérieur pour les journées plus pluvieuses, et c'est pas ça qui manque, ben un beau et un bon spectacle en plein air par une belle soirée d'été, ça aussi c'est plaisant, puis c'est ce qui nous attend ce soir, le premier mardi d'août de la saison. On est avec Joël Vogue, c'est du côté du parc Amiotte à Saint-Paul. C'est tous les mardis du mois d'août, il y en a 4 ce mois-ci. Et on commence donc avec cette star du country qu'on a découvert. On a découvert Joël, on s'en souvient, à Star Academy. Et puis une voix chaleureuse. Vraiment, c'est un vrai. Il était hier dans le trafic avec Ghislain d'ailleurs. Et en première partie, on a un spectacle familial avec Colette Pirouette. Ça commence à 18h15. D'abord avec Colette Pirouette, par la suite Joël Vogue. C'est gratuit au parc Amiotte. Et puis on apporte nos chaises. Et puis il va faire beau, je vous le disais, ce soir. Service de bar, casse-croûte sur place également. Une très, très belle soirée qui nous attend du côté de Saint-Paul.
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5: Ouais, circulation, la 40, ça va super bien, là, c'est facile, jusqu'à l'échangeur en joue, pas de problème. Rue Notre-Dame, ça va super bien aussi à Repentigny pour le pont Le Gardeur. La 640, ça va, mais la 25, je vous le disais tantôt, on a une explication à cette congestion monstre, c'est sûr, la 25, parce qu'il y a eu accident sur la 440. À Laval, alors 440 ouest à Laval, ça crée une congestion là, sur la 25 depuis le chemin Gascon. Ouais, c'est à peu près le chemin Gascon, là. C'est une congestion comme ça, là, jusqu'une fois l'incident dépassé sur la 440. Alors, c'est très, très difficile. Le Grand Joliette, actuellement, ça va bien. C'est facile, c'est ouvert.

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2: Bon mardi, ici Louis-Philippe Arnoirel. La plus récente éclosion de rougeole au Québec, qui a débuté au début de l'été, pourrait officiellement prendre fin demain si aucun nouveau cas n'est déclaré d'ici là. Au total, 28 cas ont été recensés et la santé publique considère que la propagation du virus a été efficacement limitée. Le dernier cas signalé remonte au 1er juillet et sa période de contagiosité a pris fin le 4. La santé publique continue de rappeler que la vaccination est le meilleur moyen de se protéger contre cette maladie hautement contagieuse. Toujours en santé, l'Institut économique de Montréal recommande au Québec de s'inspirer du programme FAST de l'Ontario qui accélère l'accès à certains traitements novateurs contre le cancer. Ce projet pilote permet aux patients de recevoir des médicaments approuvés par Santé Canada, mais en attente de négociations de prix avec les fabricants. Selon l'économiste Emmanuel Béfauvert, cette initiative réduit les délais administratifs pour des traitements mieux adaptés aux patients, tout en limitant les coûts liés aux complications médicales. L'Institut économique de Montréal estime qu'une adaptation du programme au Québec pourrait bénéficier à un plus grand nombre de patients et au système de santé dans son ensemble. Et pour terminer, à l'international, le responsable du Conseil de la paix de Donald Trump, Nikolai Mladenov, a rencontré le premier ministre israélien Benjamin Netanyahou pour discuter d'un nouvel accord de désarmement à Gaza. Cet accord annoncé par le président américain vise à mettre fin aux activités militantes du Hamas et à remplacer la gouvernance armée par une autorité civile. Israël a exprimé des préoccupations sécuritaires et a intensifié ses frappes causant 17 morts cette fin de semaine, malgré les efforts pour consolider le cessez-le-feu conclu en octobre dernier. Depuis le début de l'accord, les frappes israéliennes ont causé 1250 morts à Gaza, exacerbant une situation déjà marquée par des pertes humaines massives dans les deux dernières années. C'est ce qui complète vos actualités Arsenal Média. Passez une bonne journée sur nos ondes.
3: Oui, on parle sport et on commence avec le tennis à Montréal à l'Omnium Bank National. Une victoire hier au premier tour pour Gabriel Diallo en trois manches de 6-7, 6-3, 6-2 contre Kyrian Jacquet. Va affronter ce soir vers 21h au deuxième tour l'Italien Luciano Darderi. Sinon, il y a Alexis Galerno qui lui a perdu hier 6-4, 6-4 contre Vít Kopřiva, le Tchèque. Ce soir, on surveille, en fait aujourd'hui, on surveille en après-midi, Denis Shapovalov qui fait son entrée contre l'Américain Zachary Zvezda, son match de premier tour. Du côté de Toronto, une victoire hier au premier tour pour la Canadienne Kyla Cross. Plusieurs défaites cependant, défaites pour les Canadiennes Cadence Brave. Cadence Brace, défaite pour Bianca Andreescu, défaite pour Carole Zhao, pour Rebecca Marino également. Sinon, chez le Canadien, on s'est entendu hier avec le défenseur Maximilian Joubert. Contrat d'une saison à deux volets, avait été acquis, lui, le 29 juin dernier, du Mammouth de l'Utah contre, en échange de Joshua Roy. Et vous dire qu'au baseball, les Jays ont gagné hier une victoire de 3-1 contre les Astros à Houston. On affronte de nouveau les Astros ce soir, deuxième match de la série. C'est à 20h30 ce soir à Houston. Sur la scène régionale, on devait avoir un match à Repentigny, mais tous les matchs ont été remis hier soir. Donc ce soir, le Royal joue du côté de Montréal au stade Gary Carter contre les Orioles de Montréal à 19h30. Côté météo maintenant, pour d'abord aujourd'hui, c'est beau. Ah oui, c'est du soleil. 27 le maximum aujourd'hui, 32 avec humidex. Ce soir, cette nuit, ciel dégagé, minimum 15. Demain encore du soleil, maximum 30, 35 avec humidex. Actuellement sur le Grand Joliette, on a 16 degrés. Le soleil s'est levé à 5h39 ce matin, se couche ce soir à 20h20.
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C'est-tu le fun, ça, se réveiller un petit matin d'été avec le soleil qui frappe dans la fenêtre, qui nous réveille comme ça, là, c'est ça. Ça nous met de bonne humeur. Faut quand même sortir du lit, ce qui n'est pas une étape facile, mais c'est plus agréable. Et on vous souhaite une très, très belle journée. Dans les prochaines minutes, pour les prochaines heures, en fait, j'aurai le plaisir d'avoir mes co-animatrices invitées. C'est une tradition à chaque année. Neige Bourget de la Fondation Papillon et puis Joanie Racicot du Camp Papillon. On parle du défi vélo Papillon, édition 2026. Ça s'en vient. On va vous en parler dans les dès les prochaines minutes et jusqu'à 9h ce matin. Ça se passe le 22 août prochain. Pour l'instant, la musique de Summer, lui, était en spectacle chez nous en fin de semaine. Il a été très, très bien accueilli. C'était du côté de Hochelaga.

0: Ouais, c'est une tradition. À chaque année, on parle du défi vélo papillon. On revient pour une 19e édition, imaginez.
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0: Oh. 19e édition du défi vélo papillon. Ce sera présenté le samedi 22 août prochain. Pour nous en parler, mes co-animatrices invitées ce matin, d'abord Neige Bourget. Elle est directrice du développement philanthropique de la Fondation Papillon. Bon matin, Neige.
2: Bon matin.
0: Comment ça va?
2: Super bien.
0: Et Joannie Racicot, qui est directrice du Camp Papillon. Bon matin, Joannie.
3: Bon matin.
0: Comment ça va?
3: Ça va super bien.
0: C'est le fun, hein? On sent que ça s'en vient. On est rendu au mois d'août et puis on travaille fort. On travaille à l'année, j'imagine, sur cet événement.
2: Ah oui, beaucoup d'organisation en arrière de ça.
0: Peut-être rappeler aux gens ce que c'est d'abord ce défi vélo papillon.
2: Ben le défi vélo papillon, c'est un rassemblement de gens qui font du vélo, mais aussi maintenant la marche, la course, au profit du camp papillon. Donc les gens s'inscrivent et puis tous les profits sont remis pour payer les séjours de nos cocos, de nos campeurs là, au camp papillon.
0: Joannie, qu'est-ce que c'est le camp papillon?
3: Le camp papillon, c'est un camp spécialisé qui accueille une clientèle en situation de handicap, donc autant des enfants que des adultes. Puis on offre des séjours de 5 à 8 jours durant l'été, donc ça permet vraiment aux campeurs là, de faire plusieurs activités, mais c'est aussi un moment de répit pour la famille.
0: Et la fondation, Neige, la fondation Camp Papillon, ou Fondation Papillon, on amasse des sous, donc toujours pour le Camp Papillon?
2: Ben, le défi vélo, il est vraiment centralisé, c'est pour le Camp Papillon. Mais la Fondation Papillon comme telle, ben, c'est une fondation qui offre un continuum de services là, pour les personnes en situation de handicap. Et un de ces services-là, ben, c'est le Camp Papillon, puis le défi est là pour ça.
0: OK, parfait. Donc, ça se passe le samedi 22 août, je le disais, on part toujours de Saint-Charles-Borromée?
2: Toujours.
0: Parc Casavant des Rochers.
2: Exact.
0: Et puis, c'est rendu à la 19e édition. Ça veut dire qu'on a en tête, j'imagine, déjà la 20e.
2: Ah oui, on y pense déjà, oui.
0: Pour l'année prochaine. Mais avant ça, faut être présent. On attire, bon an, mal an, combien de cyclistes?
2: Je vais dire autour de 500, 600 cyclistes. Là, on a déjà plus de 300 inscriptions cette année déjà.
0: Wow. Est-ce que habituellement les gens s'inscrivent assez d'avance ou il y a des inscriptions de dernière minute aussi? C'est assez varié?
2: Il y a un peu des deux. On fait toujours un petit spécial à Noël. Les gens ils ont un tarif préférentiel à Noël. Ouais. Après ça, on a un tarif régulier jusqu'au 1er août. Là, malheureusement, c'est terminé. Après ça, mais il y a des gens aussi qui s'inscrivent de dernière minute. Il y en a beaucoup qui attendent aussi
0: de voir
2: la température.
0: Je comprends. Mais le défi a toujours lieu. Est-ce qu'on a dû à certains moments le remettre ou l'annuler? Pas du tout.
2: On roule.
0: Une belle ambiance. Moi, j'y étais. J'ai couvert l'événement déjà. Et puis, faut être présent sur le au départ, notamment. Là, c'est festif. Puis tout ça, à l'arrivée. Belle ambiance festive, conviviale, sportive. On dit le défi vélo qui est propulsé par un partenaire important.
2: Oui, un partenaire très important pour la Fondation Papillon, pour le Camp Papillon, les entreprises Christian Arbour, qui sont là depuis longtemps avec nous. Et là, c'est la deuxième année là, qui sont notre partenaire en titre là, du défi vélo.
0: Et le O135, je vous le disais, on est partenaire média également. On sera présent, on sera sur place pour couvrir l'événement. Vous savez comment ça se passe, comment ça se déroule, tout ça. Les gens qui veulent s'inscrire, on le fait de quelle façon?
2: En ligne. Sur le site de la Fondation Papillon.
0: C'est des inscriptions individuelles?
2: Il y a de tout. Il y en a qui s'inscrivent individuellement. Il y en a qui s'inscrivent en famille. Il y en a qui font ça en équipe de travail. Donc, il y a de tout. Puis les gens sont pas obligés de tous faire le même parcours. On nous pose souvent la question, si je m'inscris avec ma gang de bureau, moi, je veux faire le 20, puis il y en a qui sont motivés de faire le 107. Est-ce que je suis obligée de suivre? Pas du tout. Les gens peuvent s'inscrire en équipe, faire la levée de fonds en équipe, parce que c'est surtout ça l'objectif. Mais après ça, ils peuvent faire le parcours de leur choix.
0: Et c'est quoi les différentes options qui sont offertes? Tant aux marcheurs qu'aux cyclistes?
2: Ben, il y en a beaucoup. On est rendu à 7 parcours différents.
0: OK, allons-y.
2: Puis on s'est rendu compte que l'année dernière, la marche, la course était très populaire. Ouais. Donc, on a ouvert un nouveau parcours pour ça. Alors, on a un 5 km, un 10 km, un 20 km, un 46 km, 67, 86 et 107 km. Fait qu'il y en a pour tous les goûts, là.
0: OK. Donc, dépendamment du sport que l'on choisit, là, il y a différentes options, autant pour la marche, pour la course, que pour le vélo, là, parmi ces distances.
2: Exact.
0: Il y a différents points de ralliement, je pense, aussi, où on peut s'arrêter. Là.
2: Ravitaillement, effectivement, à Sainte-Marceline, il y a des gens, des bénévoles qui attendent là avec la nourriture et des trucs à boire, évidemment. Également, ben, le camp papillon. Pour les plus gros parcours. Donc
0: oui, parce qu'on part de Saint-Charles-Borromée, mais on s'en va où?
2: Il y en a qui montent jusqu'au Camp Papillon, qui vont dîner là-bas.
0: Dites pas. Parce qu'on vient après, si oui, on veut.
2: Exact.
0: On peut s'arrêter au dîner.
2: Oui.
0: Sinon, on peut revenir là, pour pour la totale.
2: Exact.
0: OK. Est-ce qu'on a besoin de bénévoles aussi, l'équipe?
2: Ah oui.
0: Oui.
2: On a besoin de beaucoup de bénévoles parce qu'en fait, il y a des intersections à risque. Évidemment, on n'a pas le droit de bloquer les rues, on n'a pas le droit d'arrêter la circulation, mais il y a des intersections qui sont plus dangereuses. Donc, on demande aux bénévoles de s'installer sur ces coins de rue-là, puis de ralentir les cyclistes, puis s'assurer de leur sécurité.
0: Je comprends.
2: Mais il y en a beaucoup, donc ça demande beaucoup de gens pour gérer tout ça.
0: Pour s'inscrire, pour devenir bénévole, il y a un site, j'imagine, avec tous les détails.
2: Oui, absolument.
0: C'est le site de la Fondation.
2: Oui, absolument.
0: OK, ça marche. Vous restez avec moi jusqu'à 9h?
2: Absolument.
0: Ça marche.

0: Ça va se passer le samedi 22 août dans un lieu, un décor en fait magnifique, vraiment, parce qu'on se promène dans différentes municipalités de la région. Le défi vélo papillon au profit du camp papillon. Mes co-animatrices invitées ce matin, Naise Bourget, Joanie Racicot. Naise, on parlait des différents parcours. Il y en a 7 au total, 5, 10, 20, 46, 67, 86 ou 107 kilomètres. Ça, c'est pour ceux qui le font à vélo.
1: Oui.
0: Pour ce qui est de ceux qui le font à la marche ou à la course, on fait pas tout ça, ils sont pas tous offerts, évidemment. Là. 107 kilomètres à la marche, ça risque d'être long un petit peu.
2: Exact. Donc, c'est les trois premiers, le 5, le 10 et le 20 kilomètres qui sont offerts pour la marche et la course.
0: Il y a une nouveauté, je pense, pour 2026.
2: Oui, effectivement. Mais en fait, on s'est rendu compte qu'il y avait une grande demande pour la marche et la course. Alors, on a décidé cette année d'ajouter le 10 kilomètres. Il y avait le 5, il y avait le 20. Là, on a fait un intermédiaire à 10.
0: J'aime beaucoup le principe de ce défi. Chacun son défi, tous pour la même cause. Parce que le but, c'est d'amasser des sous pour, évidemment, le camp papillon. On vient en aide à combien de jeunes annuellement chez vous?
3: Durant la période estivale, c'est environ 300 campeurs qui bénéficient du camp de vacances, mais on a aussi des répits durant l'année scolaire qui répond à plus de 100 familles, là. En répit de fin de semaine.
0: C'est important d'aller chercher des sous pour que le camp puisse continuer d'opérer. Hein? C'est en opération depuis combien d'années?
3: Depuis 1938.
0: Quand même. On a un tarif spécial aujourd'hui, 4 août. C'est ça, c'est 90 $.
3: Exactement.
0: Ça, c'est le coût pour s'inscrire. Mais si on veut amasser encore plus de sous, on peut le faire. On peut amasser des sous, des gens qui vont nous encourager, des gens qui disent « Moi, je peux pas aller participer à l'événement cette journée-là, mais je veux, la cause m'intéresse, puis je veux donner. » C'est possible aussi.
2: Exactement. Puis la plateforme qu'on a depuis quelques années maintenant, c'est une plateforme justement pour une campagne comme ça de pair à pair. Donc l'objectif, c'est que la personne s'inscrit, paye son inscription, puis ensuite de ça, elle sollicite famille, amis, collègues, en disant « Regardez, moi, je vais pédaler pour la cause, encouragez-moi, et puis on va chercher plus de dons. »
0: On a amassé combien de sous l'an dernier? Est-ce qu'on a des chiffres?
2: L'an dernier, on était à près de 120 000.
0: 120 000 en une journée, une journée de plaisir, une journée de sport. Est-ce qu'on a le chiffre total depuis 19 ans? Et 20e année l'année prochaine, ça va être quelque chose. Hein? J'imagine que l'an prochain, on va souligner l'événement d'une façon incroyable et de dire combien on a amassé en 20 ans. Tout ça dans le plaisir. Les enfants de moins de 12 ans, c'est gratuit?
2: Oui, accompagné d'un adulte.
0: Oui, OK. Est-ce que les vélos électriques sont acceptés?
2: Tout à fait.
0: Bon, il n'y a vraiment pas de raison de ne pas y être. Hein?
2: Non, vraiment, exact.
0: La marche, le vélo, la course, tout ça. On le disait tantôt, on a besoin donc de bénévoles. Alors, les gens disent, moi, j'ai pas d'expérience, je suis jamais allé là-bas. Il y a une formation qui est donnée, j'imagine, aux bénévoles.
2: Oui, avant l'événement, on appelle, on a une rencontre avec les bénévoles sur place le matin. On leur donne un kit aussi, déjeuner, dîner, tout ce qu'il faut pour passer une belle journée.
0: Je pense même qu'il y a une équipe qui est là pour les réparations. Là, s'il y a un petit pépin avec votre vélo.
2: Oui, absolument, absolument. On a une équipe qui est là pour le matin même pour aider aux réparations.
0: Ouais.
2: Et ensuite de ça, ils se promènent sur les parcours puis ils vont aider pour les petites réparations mineures.
0: OK, c'est le 22 août. On arrive à quelle heure?
2: En fait, ça commence, les gens arrivent dès 7 heures le matin.
0: Ouais.
2: Mais le coup d'envoi, là, c'est 9 heures.
0: 9 heures, tous les départs sont à 9 heures?
2: Approximativement,
0: autour
2: de 9h, exact. On peut pas faire partir tout le monde en même temps. On a deux départs de chaque côté du parc, mais simultanément, là, on fait partir les gens à partir de 9h.
0: OK, parfait. Et ça se termine, cette belle journée, autour de...
2: Je vais dire autour de 15h.
0: On y va au rythme.
2: Oui, on y va au rythme de nos gens en vélo et à la course, là. Donc, quand tout le monde est revenu, c'est terminé.
0: Allons-y pour ceux qui font la totale, OK? Ceux qui s'en vont jusqu'au camp papillon et puis qui reviennent. Alors, on part à 9h le matin. Il y a des arrêts. On fait pas d'une traite, là, de Saint-Charles-de-Romain jusqu'au camp papillon.
2: Il y en a beaucoup qui le font d'un coup.
0: Sans même s'arrêter.
2: On en a quelques-uns, mais la majorité vont s'arrêter au camp papillon pour dîner.
0: Oui, OK, donc là, c'est un dîner qui est servi.
2: Oui, spaghetti.
0: Oui.
2: Évidemment.
0: Je sais ça, corrigez-moi si je me trompe, on l'avait enlevé une année, puis les gens ont dit, vous allez me ramener ça. On veut le dîner spaghetti.
2: On a eu des plaintes, ça prenait du spaghetti.
0: On l'a ramené, OK. Puis on se ravitaille, puis tout ça, puis on se repose un petit peu. Après ça, on repart et on revient au point de départ.
2: Exact.
0: Parfait. Ça, c'est pour ceux qui en sont pas à leur premier rodéo, disons. Mais les gens qui n'ont pas d'expérience, là, qui n'ont pas la plus petite épreuve, si on veut, 5 km à la marche, si on commence à se pratiquer aujourd'hui, c'est relativement... pour pas mal de monde. Là.
2: Absolument.
0: Okay,
2: pas d'excuses.
0: Il n'y a pas d'excuses. Puis si jamais vous n'êtes pas capable de vous lâcher avant la fin, c'est pas plus grave que ça non plus. OK, on est avec mes co-animatrices Neige Bourget de la Fondation Papillon et Joanie Rascot du Camp Papillon, ensemble jusqu'à 9h. On vous parle du défi Vélo Papillon 2026.
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10: Ah, c'est difficile, c'est vraiment difficile. Ça fait deux semaines que c'est très, très facile sur les routes. Hier, c'était encore facile, mais là, ce matin, c'est pas le cas. On va commencer avec la 40. Rejoindre Montréal pour le pont Charles de Gaulle, ça va. On a eu accident, cependant, à la hauteur de Roi-René. Donc, c'est une congestion depuis un petit peu après Marien. La rue Notre-Dame à Repentigny pour le pont Le Gardeur, ça va bien. 640 en direction est vers la 40, ça va super bien. Direction ouest, une fois le chemin Gascon dépassé, il y a un petit ralentissement, il y a des travaux dans le coin. Mais l'endroit où c'est vraiment difficile, c'est la 25. 25 direction sud, parce qu'on a eu incident, fermeture de deux voies sur trois sur la 440 à la hauteur de Laval. Et ben là, ça crée une congestion depuis le chemin Gascon. Puis ça a même créé un petit accident à la hauteur aussi du chemin Gascon. C'est parti aussi pour le chemin Gascon du côté de Mascouche, venant de la Plaine vers la 640. Il y a du monde ce matin. Le Grand Joliette, 131-158, ça va bien.
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14: Avec Jessica Potseau, et on commence en parlant de la rougeole. On est en train d'en venir à bout, là?
15: Oui, tout à fait. Donc, la plus récente éclosion de rougeole au Québec pourrait officiellement prendre fin demain si aucun nouveau cas n'est déclaré d'ici là. Au total, 28 cas ont été recensés et la santé publique considère que la propagation du virus a été efficacement limitée. Le dernier cas signalé remonte au 1er juillet et la période de contagiosité de ce cas a pris fin le 4 juillet. La santé publique continue de rappeler que la vaccination est le meilleur moyen de se protéger contre cette maladie hautement contagieuse. Le bilan routier de la période des vacances de la construction dévoile que 18 personnes ont perdu la vie dans 15 collisions survenues sur les routes du Québec. Il s'agit d'une nette amélioration alors que l'an dernier, la province accusait le pire bilan routier des 10 dernières années où 31 personnes sont décédées sur le réseau routier. Dans la région de la Naudière, aucun décès n'a été enregistré sur les routes pendant les 2 semaines de la construction cette année. Le vote par anticipation s'est ouvert hier pour l'élection du nouveau conseil des Atikameks de Manawan. Des bureaux de vote à l'ancienne école primaire de Manawan et à l'hôtel Château-Joliette étaient ouverts hier. Aujourd'hui, le vote par anticipation sera plutôt du côté de Trois-Rivières. Le scrutin général est prévu le 10 août à Manawan. Rappelons que 4 candidats convoitent la chefferie et 17 autres tentent de se faire élire à titre de conseiller. Pour terminer, Dame Nature s'est déchaînée sur la région depuis la semaine dernière. De dimanche à lundi matin, Environnement Canada estime qu'entre 20 et 40 mm de pluie sont tombés sur la région. Rappelons que la semaine dernière, la région avait reçu entre 70 et 145 mm de pluie de lundi à jeudi. La Naudière était la région ayant obtenu la plus grande accumulation pendant cette période. Depuis une semaine, certains secteurs ont ainsi reçu jusqu'à 200 mm de pluie, dont Saint-Jean-de-Matha, selon les données recueillies par les stations hydrométéo. Voilà, ça complète. 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
14: OK, on va parler de sport. On commence avec le tennis. Évidemment, l'Omnium Banque Nationale, une victoire hier au premier tour pour Gabriel Diallo en 3 manches de 6-7, 6-3, 6-2 contre Kyrian Jacquet. Va affronter ce soir vers 21h au deuxième tour l'Italien Luciano Darderi. Une victoire également hier pour Gaël Monfils. Et puis le public était bien, bien heureux de cette victoire. On l'aime bien. Alexis Gallarneau lui a perdu 6-4, 6-4 contre Vít Kopřiva, le Tchèque. Aujourd'hui, on surveille en après-midi l'entrée en scène de Denis Shapovalov contre Zachary Zvajda, un Américain. Match de premier tour. L'entrée en scène de Félix Auger-Aliassime, c'est demain, finalement. À Toronto, une victoire hier au premier tour pour la Canadienne Kyla Cross. Des défaites, cependant, pour les Canadiennes Cadence Bryce. Défaite pour Bianca Andreescu, également pour Carole Zhao et pour Rebecca Marino. Au baseball, les Blue Jays ont gagné hier une victoire de 3-1 contre les Astros de Houston. Les deux mêmes formations s'affrontent de nouveau ce soir, 20h, toujours du côté de Houston. Et puis, sur la scène régionale, on devait jouer hier, le Royal devait jouer à Repentigny. Le match a été remis, tous les matchs ont été remis hier d'ailleurs. Et ce soir, il y a un match. Ce soir, c'est une belle soirée qui nous attend. Le Royal contre les Orioles de Montréal. On joue cependant à Montréal à 19h30 au stade Gary Carter.
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14: Oh, what? Très beau bulletin météo. C'est du soleil aujourd'hui. 27 comme maximum, 32 avec humidex. Ce soir, cette nuit, ciel dégagé, minimum 15. Demain, encore du soleil maximum à 30, 35 avec humidex. Actuellement, sur le Grand Joliette, on a 16 degrés. On va saluer ce matin tout particulièrement les gens de Saint-Thomas, les gens de Sainte-Émilie de l'Énergie, de Sainte-Marie-Salomé, et de Charlemagne. Vous passez une très, très belle journée. J'ai des cadeaux à vous offrir dans les prochaines minutes. Pour l'instant, c'est Morgan Wallen. Bon déjeuner, tout le monde!

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0: très, très bel événement qui s'appelle le Défi Vélo Papillon. Ça revient pour une 19e édition samedi le 22 août prochain au parc Casavant-des-Rochers à Saint-Charles-Borromée. Ça, c'est le départ. On se promène un petit peu partout dans la région. Et on en parle avec mes co-animatrices invitées, Neige Bourget de la Fondation Papillon et Joannie Racicot, la directrice du camp Papillon. On va en parler du camp. Joannie, c'est bien connu. Il y a certaines personnes qui le connaissent bien, très bien. On connaît le nom, tout ça. Très peu de gens l'ont visité, outre les gens qui, bien sûr, y ont séjourné. Qu'est-ce que c'est exactement? C'est où? Et c'est en opération depuis quand?
1: Oui, le camp Papillon est en opération depuis 1938, puis est situé à Saint-Alphonse-Rodriguez dans la Nodière. Donc, c'est un camp spécialisé pour les personnes en situation de handicap.
0: Ça a toujours été la vocation du camp depuis 1938?
1: Oui, exactement.
0: Et on vient en aide ou on accueille combien de jeunes, combien d'enfants, d'adolescents, d'adultes ayant des besoins particuliers à chaque année?
1: C'est environ 500 personnes qu'on accueille chaque été pour des séjours de 5 à 8 jours.
0: OK, c'est ouvert l'été exclusivement?
1: Non, en fait, on est ouvert aussi à l'année en répit de fin de semaine, donc du vendredi soir au dimanche soir. Tout au long de l'année scolaire. Et
0: quel type d'activités sont offertes sur place?
1: On fait vraiment plusieurs activités, autant des activités de plein air, sportives, d'art plastique. On fait du ski nautique adapté également durant l'été, du ski alpin adapté durant l'hiver. Donc, on fait vraiment plusieurs activités, mais avec les adaptations possibles pour rendre l'activité intéressante pour nos campeurs.
0: Ouais, sécuritaire, puis tout ça, je vois tir à l'arc, baignade, escalade. Donc, ça prend des moniteurs qui sont formés, évidemment.
1: Oui, exactement. Donc, le camp Papillon forme ses employés plus de 60 heures à chaque année. Donc, c'est eux qui vont s'occuper autant de l'animation que de répondre aux besoins de base de chacun des campeurs qui viennent au camp.
0: C'est un moment de plaisir, on le devine, pour les ceux qui y séjournent. Et pour les parents, pour les familles, c'est un répit, hein?
1: Exactement. Ça permet aux familles de pouvoir se ressourcer et être certain que leurs enfants sont bien et participent à des activités.
0: On a des ambassadeurs cette année?
1: Oui, Christelle et Nathan, on a la chance de les avoir encore
0: ils
1: avec
0: nous. Ils sont de retour, c'est ça? Ils y étaient aussi déjà?
1: Exactement.
0: Ouais, ouais. OK, parfait. Il y a un coût pour ces journées chez vous. Évidemment, on l'a dit, il y a des moniteurs formés à payer, puis tout ça. Mais avec les sous qu'on avance grâce notamment à la Fondation, ça permet de réduire ces coûts-là. Et la Fondation, pour amasser des sous, on organise des activités. C'est probablement, j'imagine, l'événement phare de pour amasser des sous.
2: Pour le camp Papillon.
0: Pour
2: oui.
0: le camp Papillon.
2: Oui, tout à fait.
0: Parfait. Et puis, ça se fait grâce aux gens qui participent à l'événement, évidemment, qui vont chercher. Aujourd'hui, on l'a dit, là, c'est 90 $ pour s'inscrire. Il y a des levées de fonds et tout ça. Mais ça prend aussi des présentateurs qui donnent des sous. Ça prend des commanditaires pour les différents parcours, si on prenait le temps de les remercier. Nice.
2: Absolument, oui. C'est tellement important.
0: Ouais.
2: Sans eux, ces événements-là seraient pas possibles, évidemment. Je renomme Christian.
0: Le présentateur officiel.
2: Oui, exactement. Le commanditaire en titre qui est les entreprises Christian Arbour.
0: Ouais.
2: Je mentionnais plutôt que c'est pas juste notre présentateur d'événements. Il fait aussi beaucoup pour le camp Papillon.
0: Ouais, le cœur sur la main, vraiment.
2: C'est... Exactement.
0: Ouais, on le sait que c'est lui... Ça le touche vraiment.
2: Tout à fait.
0: Ouais, ouais.
2: Pour ce qui est de nos présentateurs de l'événement, on a Bellemare Couverture, on a Desjardins, la Caisse de Joliette et du Centre de la Naudière, ainsi que, évidemment, la ville de Saint-Charles-Borromée, d'où on part.
0: Ben oui. Et allons-y donc, ça va nous permettre en même temps de rappeler les différents trajets.
2: Mm-hmm.
0: On le disait plus tôt, ça peut se faire les trois premiers, là, 5, 10 et 20, ça se fait soit à la marche, soit à la course, soit à vélo. Qui présente ces parcours.
2: Exact. Donc, pour le 5 km, c'est Ventilation Jean Roy. Pour le 10 km, Roger Posé. 20 km, Assurance Robillard.
0: Et il y en a d'autres par la suite plus durs à faire, plus longs, qui se font uniquement à vélo.
2: Tout à fait. Donc, on a le 46 km, qui est le Club Lyon de Joliette. Le 67 km, qui est le Multipaysage. 86 km d'évolution. Et finalement, et non le moindre, le 107 km, Patrick Morin.
0: Ben oui, félicitations. D'ailleurs, il y a beaucoup d'entreprises qui se forment des équipes. Hein. Vous le faites même au camp Papillon.
1: Oui, exactement. Oui, cette année, le camp Papillon va avoir sa propre équipe composée d'employés, de bénévoles, mais aussi de campeurs qui vont venir pédaler avec nous à l'aide de nos vélos adaptés qu'on a au camp Papillon.
0: Super. Et on peut le faire à vélo traditionnel, si on veut, ou encore à vélo électrique. Et si on est une équipe, et qu'on dit, moi, je veux faire... on participe, on se fait une équipe, on dit, OK, on embarque, puis on fait la totale. Là. Et là, il dit, non, moi, je serais plus pour le 5 km. Oui. Donc,

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4: La 40, ça va toujours bien pour rejoindre Montréal pour le pont Charles de Gaulle. Là, c'est facile, c'est ouvert. Là, jusqu'une fois rendu à Marien, je vous dirais. Marien, ça commence à ralentir. Ça s'installe là, pour ce qui est de l'échangeur Anjou.

rue Notre-Dame à Repentigny pour le pont de Gardeur, ça va super bien. 640, direction est vers la 40, c'est facile. Direction ouest, il y a une bonne congestion là, dans le coin de Bois des Filions, Lorraine, tout ça. Donc, c'est un ralentissement qui commence un petit peu après le chemin Gascon. Sinon, grosse congestion encore ce matin, solide sur la 25, 25 sud vers Laval, parce qu'on a eu accident plus tôt ce matin sur la 440 à Laval. Et ça crée une congestion monstre. Là, c'est vraiment depuis le chemin, avant le chemin Gascon, jusqu'une fois rendu la jonction 25-440. Donc, c'est ça s'éternise dans le coin. Le Grand Joliette, actuellement, ça va bien. 131-158, c'est facile.

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2: Bon mardi, c'est Louis-Philippe Arnoirel. La plus récente éclosion de rougeole au Québec, qui a débuté au début de l'été, pourrait officiellement prendre fin demain si aucun nouveau cas n'est déclaré d'ici là. Au total, 28 cas ont été recensés et la santé publique considère que la propagation du virus a été efficacement limitée. Le dernier cas signalé remonte au 1er juillet et sa période de contagiosité a pris fin le 4. La santé publique continue de rappeler que la vaccination est le meilleur moyen de se protéger contre cette maladie hautement contagieuse. Toujours en santé, l'Institut économique de Montréal recommande au Québec de s'inspirer du programme FAST de l'Ontario qui accélère l'accès à certains traitements novateurs contre le cancer. Ce projet pilote permet aux patients de recevoir des médicaments approuvés par Santé Canada, mais en attente de négociations de prix avec les fabricants. Selon l'économiste Emmanuel Beffaubert, cette initiative réduit les délais administratifs pour des traitements mieux adaptés aux patients, tout en limitant les coûts liés aux complications médicales. L'Institut économique de Montréal estime qu'une adaptation du programme au Québec pourrait bénéficier à un plus grand nombre de patients et au système de santé dans son ensemble. Et pour terminer, à l'international, le responsable du Conseil de la paix de Donald Trump, Nikolai Mladenov, a rencontré le premier ministre israélien Benjamin Netanyahou pour discuter d'un nouvel accord de désarmement à Gaza. Cet accord annoncé par le président américain vise à mettre fin aux activités militantes du Hamas et à remplacer la gouvernance armée par une autorité civile. Israël a exprimé des préoccupations sécuritaires et a intensifié ses frappes causant 17 morts cette fin de semaine, malgré les efforts pour consolider le cessez-le-feu conclu en octobre dernier. Depuis le début de l'accord, les frappes israéliennes ont causé 1250 morts à Gaza, exacerbant une situation déjà marquée par des pertes humaines massives dans les deux dernières années. C'est ce qui complète vos actualités Arsenal Media. Passez une bonne journée sur nos ondes.
3: On parle tennis, on vit au rythme du tennis actuellement du côté de Montréal et de Toronto. À Montréal, on a réussi à jouer des matchs hier finalement. Victoire au premier tour pour Gabriel Diallo en trois manches de 6-7, 6-3, 6-2. Il a battu Kyrian Jacquet, un joueur issu des qualifications. On va affronter ce soir vers 21h au deuxième tour l'Italien Luciano Dardéry. Alexis Galerno a perdu, lui, au premier tour contre le Tchèque Vít Kopřiva en deux manches de 6-4. Aujourd'hui, on surveille aussi l'entrée en scène de Denis Shapovalov. C'est en après-midi contre l'Américain Zachary Zvajda. Son match de premier tour. Félix Auger-Aliassime entre en scène demain. À Toronto, hier, victoire au premier tour pour la Canadienne Kyla Crush. Vous dire également qu'au baseball, les Blue Jays ont gagné hier. Et ils ont une victoire de 3-1. C'est pas fini, hein. Ça va être très, très difficile de se tailler une place en série, mais on n'a pas lancé la serviette. Oui, il y a eu des transactions. On a cédé des joueurs importants, mais on a mis la main aussi sur des joueurs importants. Donc, on a été hier à la fois vendeur et acheteur. Et on va affronter de nouveau les Astros de Houston ce soir à compter de 20h. Scène régionale, on devait avoir un match du Royal hier à Repentigny. Tous les matchs dans la Ligue ont été remis. Ce soir, le Royal joue à Montréal au stade Gary Carter à 19h30 contre les Orioles. Côté, je vais le dire pour Neige, qui est une fan de Gaël Monfils, qui était au tennis aussi d'ailleurs, Neige, hier, oui, c'est ça?
4: Oui, tout à fait.
3: Tu as vu donc la victoire de Diallo?
4: Je suis pas restée jusqu'à la fin, je dois l'admettre.
3: OK, oui, parce qu'il y a eu un délai à cause de la pluie, encore une fois.
4: Le match a commencé pas loin de 10 heures, là.
3: Incroyable.
4: Donc,
3: Et puis, Gaël Monfils qui jouait aussi. Il a gagné, Gaël Monfils. Puis c'est son dernier tour de piste à Montréal. Alors, on est, c'est un gars qu'on apprécie depuis ses débuts, en fait. Donc, un des favoris de la foule, puis il a gagné aussi hier. Côté météo, c'est du soleil aujourd'hui, 27 comme maximum, 32 avec humidex. Ce soir, cette nuit, ciel dégagé, minimum 15. Demain, encore du soleil, maximum 30, 35 avec humidex. Actuellement, sur le Grand Joliette, on a 16 degrés.
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Ben oui, ah ben certainement, les 100 000 matins du Haut 103.5, c'est l'édition du 4 août, nous sommes mardi. Bon début de journée, je vous le disais, c'est une belle, une vraie belle journée d'été aujourd'hui, là, c'est ce qui nous attend. On va parler avec Stéphane Maestro, Stéphane Laforêt de la Symphonie de la Naudière. Il y a un beau spectacle à venir, vraiment, vous allez triper. Neige Bourget et Joanie Racicot de la Fondation Papillon et puis du Camp Papillon sont avec nous pour nous parler du défi Vélo Papillon jusqu'à 9h. Il y a le hit Grand Bazou dans une trentaine de minutes. On va jouer au duel des numéros 1. Le plus gros mensonge de l'année, ça s'en vient également aussi avec des prix à gagner. Et pour partir, l'heure de 8h en musique. Une belle journée pour, comme je vous le disais, une bonne toune pour une belle journée d'été. YouTube, Beautiful Day dans les 100 000 matins. Bon début de journée.

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Donc, qu'est-ce qui ne s'est pas produit en 1981? Moi, je vous dis qu'en 1981, dans le monde du sport, au baseball, les Expos participaient pour la première et dernière fois aux séries de fin de saison du baseball majeur. Au cinéma, en 1981, c'était la sortie du film La fièvre du samedi soir avec John Travolta. Et en musique, en 1981, Olivia Newton-John lançait la pièce Physical.

0: Ah non, faut trouver le mensonge. Qu'est-ce qui s'est pas passé en 81? Les expos en série de fin de saison, le lancement du film La fièvre du samedi soir ou encore Olivia Newton-John qui lançait Physical. Vous avez trouvé l'intrus? Le mensonge? 450-753-1035. Un petit coup de téléphone ou un texto. Bonne chance.
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0: Oui, les 100 000 matins du haut 103.5 avec mes co-animatrices invitées ce matin. C'est le fun. C'est une tradition depuis plusieurs années maintenant. On reçoit Neige Bourget, directrice du développement philanthropique à la Fondation Papillon, et puis Joanie Racicot, directrice du Camp Papillon. On parle de ce défi, ça s'en vient, c'est le 22 août prochain. On part du parc Casavant-des-Rochers à Saint-Charles-Borromée. C'est plus qu'un événement sportif, Neige. C'est un événement parce qu'il y a de la musique, on mange ensemble, on revoit des gens, des coureurs, des marcheurs qu'on revoit aussi d'année en année. C'est un événement, c'est une fête en fait. Hein?
2: Oui, absolument. C'est une belle journée en famille, entre collègues, amis, puis tout ça au parc Casavant-des-Rochers, la ville de Saint-Charles-Borromée qui nous permet de faire ça chaque année avec toutes ces installations. Donc, DJ sur place, ouais. Machine à popcorn, tout est là pour avoir du plaisir.
0: C'est familial, les jeunes, je pense que c'est gratuit en bas de 12 ans, accompagné d'un parent, c'est ça?
2: Tout à fait.
0: Et puis à 9 heures, ça part comme tel. Les sportifs ont hâte. Ceux qui font du vélo, on prend ça à cœur, évidemment, mais c'est pas une compétition. Il n'y a pas de podium, puis c'est pas chronométré, puis tout ça, là.
2: Non, exactement. C'est pas une compétition. Il n'y a pas de chronomètre. Et c'est un choix qu'on a fait pour la sécurité de nos participants.
0: Ouais. Et pour dire aux gens, c'est ça, même si vous n'êtes pas un habitué, même si vous n'êtes pas le plus rapide de la gang, c'est pas ça l'important. Mm-mm. L'important, c'est d'amasser des sous pour le Camp Papillon. Il y a différents trajets qui sont disponibles aussi. Ça commence à 9h le matin et puis on doit avoir terminé au plus tard à 16h30.
2: 16h30, oui.
0: Donc, si vous êtes parti à 9h le matin et que votre 5 km n'est pas terminé à la course, à 16h30, on vous arrête.
2: On va vous chercher. On a les camions d'Arbour qui circulent à chaque fin de parcours avec des pick-up, puis ils ramassent les gens.
0: mais on a une équipe qui est sur place aussi pour ce qui est de l'entretien des vélos, parce que votre vélo est peut-être rangé dans le garage depuis plusieurs mois, et puis on est là le matin là, pour les petites réparations rapides,
2: oui,
0: c'est ça?
2: Oui, on est chanceux. On a Cycle Dupuis qui est avec nous le matin de l'événement pour les petites réparations, les petits ajustements. Et tout au long de la journée, ils circulent sur les différents parcours. Il y a un numéro de téléphone aussi où communiquer si jamais les gens ont une urgence ou que quoi que ce soit. Et eux peuvent aller soit les chercher ou faire une réparation mineure sur place.
0: Je le disais tantôt à la blague, oui, il y a le 5 km. On peut faire une distance beaucoup plus grande aussi. À la marche, à la course ou en vélo. L'important, c'est de choisir la bonne distance pour soi, j'imagine. Donc, il y a un éventail de parcours offerts. Vous prenez une distance qui est réalisable pour vous. Bien vérifier. Oui, il y a des gens qui sont là pour réparer les vélos, mais idéalement, c'est de le vérifier à la maison avant de partir.
2: Le faire à l'avance, oui.
0: Le faire à l'avance. OK, le casque est obligatoire.
2: Obligatoire, oui.
0: OK, bouteille d'eau, peut-être crème solaire.
2: Oui.
0: On apporte ça aussi.
2: Conseiller, oui.
0: Oui, OK. Parfait. Peut-être rappeler quels sont les différents parcours à faire.
2: Oui, donc pour marche, course et vélo, on a le 5, le 10 et le 20 km. Et pour vélo uniquement, on a le 46, le 67, 86 et 107 km.
0: Quel est le parcours le plus populaire?
2: Oh, c'est difficile à dire. L'année dernière, on a constaté plus d'achalandage sur les gros parcours.
0: OK.
2: Donc, on avait plus de cyclistes aguerris sur les gros parcours. Mais on a aussi beaucoup plus d'achalandage. Ben là, c'est sûr que c'était une nouveauté il y a quelques années aussi, là, mais la marche, la course, c'est très
0: populaire. C'est nouveau, ça vient d'arriver, notamment. Il y a du nouveau cette année.
2: Oui.
0: Pour un des parcours, ça, c'est y en a un qui s'ajoute, là.
2: Oui. On a commencé avec le 5 seulement, là. Après ça, on a ajouté le 20.
0: À la marche et à la course, là.
2: Oui. Ouais. Puis là, on s'est rendu compte que c'était tellement populaire. On s'est dit, on va faire un intermédiaire entre les deux. On a ajouté le 10 km cette année.
0: OK. Puis on prend soin de vous. D'abord, il y a des stationnements sur place. Quand vous arrivez, vous ne cherchez pas du stationnement. Les collations, rafraîchissements, tout ça, c'est une journée d'été, hein, c'est au mois d'août. Des haltes ravitaillement.
2: Oui, on suggère aux gens d'apporter leurs bouteilles parce que dans le passé, on distribuait des bouteilles d'eau, mais maintenant, on le fait plus pour l'environnement, évidemment. Mm-hmm. Mais on a des gros cruchons là, de Gatorade, Gatorade ou d'eau pour que tout le monde puisse remplir leur bouteille, mais on suggère d'apporter sa bouteille.
0: Ceux qui vont jusqu'au camp papillon et qui reviennent par la suite, quelle est l'ambiance au camp papillon, Joanie, quand les cyclistes arrivent?
3: C'est aussi festif, il y a de la musique, on offre un repas, le fameux spaghetti apprécié. Puis c'est la fête qui continue au camp papillon.
0: Et après ça, on revient, et quand on arrive, qu'on a terminé, il y a un petit goûter, quelque chose quand on arrive à la toute fin, là?
2: Toujours des petites collations, des boissons alcoolisées ou non, donc on continue, les gens se rassemblent, les gens discutent, ils restent avec nous au parc. Donc de plus en plus, c'est plus effectivement juste l'événement cycliste ou marche, les gens se rassemblent à la fin au parc, puis ils passent du temps ensemble, ils restent avec nous pour...
0: Des photographes sur place, on prend des petites photos, des petites vidéos qui sont tournées également pour immortaliser cette belle journée. Et je veux parler des chalets du camp Papillon, parce que c'est possible de louer de profiter de ce week-end dans la région, de louer un chalet au camp Papillon.
3: Oui, exactement. Dans le fond, le camp Papillon, oui, c'est un camp spécialisé pour les personnes en situation de handicap, mais on a également plusieurs chalets qui sont en location. Donc, monsieur, madame, tout le monde peut louer un chalet, pas obligé d'être en situation de handicap. On a des chalets d'été, des chalets qui sont quatre saisons, donc ça permet aussi de se rassembler
0: donc,
3: au camp.
0: Donc, on peut en louer durant ce week-end, mais on peut en louer à longueur d'année, là.
3: Oui, exactement.
0: Okay, parfait, génial. Vous restez avec moi jusqu'à 9h?
2: Oui.
0: OK, on parle du défi vélo papillon, ça s'en vient. C'est le 22 août prochain.

0: C'est un plaisir de le recevoir en studio, Maestro Stéphane Laforêt, pour parler d'un show à ne pas manquer, un concert éternel, Céline. Maestro, comment ça va ce matin?
1: Ça va très bien.
0: Vraiment un plaisir. On se parle souvent au téléphone, mais de vous avoir en studio avec moi pour parler musique ce matin et parler de ce spectacle dans la série symphonique qui existe depuis combien d'années?
1: En fait, c'est notre 13e année, la série Symphonique Pop. On a fondé ça il y a 13 ans. Puis là, on parle des concerts qui ont lieu à l'amphithéâtre de Lanaudière.
0: Ouais.
1: En fait, c'est l'amphithéâtre Fernand Lydie de Joliette. Et cette série-là, ben, on la traîne un peu partout au Québec dans l'année, mais il y a toujours à chaque année deux ou trois concerts là spécifiquement à l'amphithéâtre Fernand Lydie. Puis là, ben, on en a un très beau le dimanche.
0: Ouais. C'est une belle façon, c'est un beau mariage de la musique symphonique avec la musique populaire. Hein. Ça attire les fans de l'un et de l'autre à un mariage le temps d'une soirée.
1: Oui, ben en fait, moi j'ai eu la chance d'en faire au-delà de 600 concerts symphoniques pop avec tous les orchestres du Canada, là, l'OSM, l'Orchestre symphonique de Québec, l'Orchestre métropolitain, le Centre national des arts d'Ottawa et bien d'autres. Et bien sûr, la Symphonia de Lanaudière. Puis c'est un peu, là, comme on dit, enfin, les Chinois disent, « my cup of tea ».
0: Ouais.
1: Donc, j'ai une habilité dans ce, ouais, je crois, ouais, tout ouais. humblement, à diriger ces genres de concerts-là. Comme vous dites très bien, de réunir les deux mondes.
0: Ouais, ouais.
1: Le monde de la musique pop et le monde de la musique symphonique. Parce qu'ils ont des règles différentes, faut le dire. Donc, la musique classique est très structurée. Il y a des règles, il y a des conventions collectives, il y a des syndicats. Et puis, la musique pop, ben, c'est un peu plus lousse à l'occasion. Et puis, les formations sont pas les mêmes. Donc, de mélanger les deux mondes, de prendre des artistes populaires et de les mettre devant un orchestre
0: ouais.
1: de 30, 40, 50 musiciens, c'est impressionnant pour les chanteurs à l'occasion. Ils sont intimidés.
0: Ouais, ouais, ouais.
1: Et les musiciens classiques adorent ça, de faire des concerts avec ces vedettes-là,
0: ouais,
1: connues
0: ouais,
1: très bien
0: ouais.
1: du grand public. Puis c'est des beaux répertoires qu'on fait habituellement, que tout le monde connaît.
0: Oui, bien ça permet à monsieur et madame tout le monde, moins habitués à la musique symphonique, de découvrir justement la beauté de ce type de musique. Et là, avec un hommage à Céline, les chansons de Céline Dion, ça va être merveilleux, ça va être magnifique.
1: Le résultat, souvent, est très surprenant, parce qu'avec un orchestre symphonique, c'est pas tous les artistes pop qui font des enregistrements avec des orchestres symphoniques.
0: Uh-huh.
1: Ils font des enregistrements de CD avec leur band, comme
0: ouais,
1: on dit,
0: ouais.
1: leur orchestre à eux, 5-6 musiciens. Certains d'entre eux vont avoir ce qu'on appelle des tracks ou des enregistrements de sections de cordes. Mais un orchestre complet en arrière, c'est plutôt rare, pour plusieurs raisons, parce que ça coûte plus cher
0: que 5
1: musiciens. Mais l'effet que ça donne avec la sonorité classique, mais des chansons populaires, c'est magnifique, comme vous dites.
0: Et c'est pas tous les... J'imagine que c'est pas la musique de tous les artistes pop qui se prêtent à un concert de ce type-là. Mais la musique de Céline, les chansons de Céline, avec une trentaine de musiciens derrière, ça donne quelque chose de magnifique.
1: Vous avez entièrement raison. Il y a certains artistes, ça fonctionne plus
0: moins bien.
1: C'est moins heureux le mélange, mais là avec Céline puis ce qui est intéressant, c'est qu'on a choisi des pièces de différentes époques de sa carrière. Donc au tout début, elle avait beaucoup de cordes et de versions symphoniques dans ses œuvres, dans ses chansons. Et puis plus elle a vieilli, c'est devenu un peu plus rock, mais on va garder l'orchestre en arrière quand même, les arrangements que je fais, j'adapte les pièces vont donner un résultat vraiment spécial. Et puis les quatre chanteuses qu'on a invitées,
0: qui sont-elles?
1: Ben tout d'abord, on a Kim Richardson qui est la diva de la musique pop au Québec, là, pour nous, en tout cas présentement, la musique live et vivante. Elle est sur toutes les scènes ou presque. Mélissa Bédard, les gens la connaissent comme actrice aussi, mais elle a une voix extraordinaire. Mélissa, elle possède un instrument unique. Là, elle pousse sa carrière de chanteuse. Là, on m'a dit qu'ils veulent la promouvoir là, un peu plus là, comme chanteuse. Et Stéphanie Bédard, ben, elle a une voix identique ou presque à Céline, si on peut se permettre humblement de dire ça. Et puis la même chose avec Catherine Pearson. Catherine Pearson est une jeune chanteuse qui fait présentement des spectacles Céline en Europe un peu partout. Donc, elle aussi, elle a une voix semblable qui s'inspire beaucoup du timbre de voix, je devrais dire, de Céline. Donc, les quatre vont donner un résultat vraiment intéressant. Et puis, des chansons anglophones, francophones.
0: OK. Ben, c'est pas... le problème, c'est d'en choisir, puis c'est dans
1: l'exclure,
0: hein, c'est ça.
1: Et on avait beaucoup de choix, donc on est allé avec ceux qu'on pense qui... quand est arrivé le moment pour faire le programme, là, j'ai cliqué les grandes chansons de Céline Dion, il y en a sorti une vingtaine, donc j'ai dit, c'est ceux-là qu'on va faire.
0: Donc c'est un dimanche, en après-midi, dimanche le 9 août, ça s'en vient, c'est ce dimanche.
1: Ben oui, c'est ce dimanche, à l'amphithéâtre, Fernand Lindy, à Joliette. Oui, puis ce qui est intéressant à l'amphithéâtre, c'est que même si la température est moins certaine, pour ceux qui n'ont pas eu l'opportunité d'aller à l'amphithéâtre, là, c'est un site extraordinaire. Ouais. Puis il y a 2000 places sous le toit, donc on est couvert, le concert a lieu, et puis ça sonne magnifiquement bien. C'est un rendez-vous là, à ne pas manquer. Avant la fermeture là, de l'amphithéâtre cet été, là, il reste un ou deux concerts, donc les gens vont être revenus de vacances probablement la fin de semaine prochaine. C'est un beau rendez-vous.
0: Et là, présentement, on nous prévoit une alternance soleil-nuage avec un maximum à 28, donc c'est merveilleux.
1: Mais habituellement, il fait beau quand on
0: C'est merveilleux pour un concert à l'extérieur. On ne parle pas de pluie du tout pour dimanche. Parlez-moi de la Symphonia en terminant.
1: Ben, la Symphonia, nous allons débuter notre 34e saison déjà au mois de septembre. C'est incroyable. Jamais j'aurais pensé, quand j'ai fondé ça, moi, j'étais en Ontario, j'ai eu des orchestres comme... j'ai dirigé des orchestres dans trois provinces différentes. Puis quand j'étais en Ontario, il y a déjà 34 ans, j'ai dit, je vais fonder un orchestre dans Lanaudière. En fait, j'avais parlé au Père Lindsay. J'avais dit, Père Lindsay, les gens de Lanaudière me disent, quand je les dirige dans d'autres orchestres au Québec, pourquoi tu fondes pas un orchestre dans Lanaudière? On n'avait pas d'orchestre, un orchestre professionnel. Ouais. Donc, le Père Lindsay, il dit, fonde quelque chose, on va t'aider. Donc, j'ai fondé la Symphonia de Lanaudière il y a 34 ans. Et à ma grande surprise, à l'heure où on se parle, on a donné au-dessus de 850 concerts, on a visité 48 villes différentes, on a rejoint 850 000 spectateurs. Wow. C'est un...
0: Les gens embarquent, hein?
1: Moi, je suis toujours étonné. À chaque année, on rejoint 34, 35 000 spectateurs. C'est au-delà de mes espérances. Et puis là, ben, on pense peut-être à passer le flambeau éventuellement. Là, j'ai mon fils qui fait de la direction d'orchestre un petit peu. C'est un pianiste extraordinaire.
0: Donc, très bon, j'ai entendu.
1: Ben oui, et puis ma fille qui est mon bras droit dans l'administration. Donc, en septembre, on aura encore une saison au Théâtre Hector Charland de 7 ou 8 concerts. Et puis, on joue dans plusieurs villes. Là, cette année encore, on va visiter une dizaine de ville. Et puis, on est très présent là, sur les grandes scènes du Québec, la Place des Arts, au Casino de Montréal. On a joué à Québec, on a joué à Saint-Hyacinthe cette année, on a joué dans tous les rassemblements où il y a des demandes pour ce genre d'orchestre.
0: Ben, bravo, c'est une fierté pour la région. Et là, ben, c'est chez nous, c'est en fin de semaine, ce dimanche, du côté de l'amphithéâtre. Dimanche, le 9 août, à compter de 14h, l'amphithéâtre Fernand Lindsay, il y a un lien en plus.
1: C'est
0: un petit peu, j'imagine, pour vous de jouer là aussi.
1: Ben, écoutez, moi, le Père Lindsay, c'est un ami de la famille. Puis, il a baptisé mes deux enfants. Il a co-célébré aux funérailles de mon père, notre mariage. C'était quelqu'un qu'on côtoyait au camp musical. On a enseigné au camp musical pendant 10 ans. Donc, c'est une personnalité que moi, j'ai adoré, qui a fait énormément pour la région. Ouais. Et puis, aujourd'hui, encore, là, son legs, c'est l'amphithéâtre. Et puis, le festival, bien sûr. Mais la Symphonia a reçu un coup de pouce du Père Lindsay incroyable au début. Et puis là, ben, de jouer dans l'amphithéâtre, c'est une opportunité extraordinaire pour un orchestre comme le nôtre. Là. Ça fait peut-être une cinquantaine de fois qu'on joue à l'amphithéâtre. Et le son est magnifique.
0: Ah oui.
1: Pour moi, c'est une des plus belles places extérieures en Amérique du Nord.
0: Donc, ça vous tente d'entendre les gros succès de Céline avec la Symphonia, c'est ce dimanche 14h. Les billets, on les retrouve à quel endroit?
1: À la billetterie de la Place des Arts. Donc, vous appelez à la Place des Arts de Montréal et puis vous demandez le concert éternel Céline à l'amphithéâtre. Et puis, ils vont vous réserver vos billets. Puis, en arrivant dimanche matin, vous prenez les billets à la billetterie. Et puis, la billetterie sera ouverte aussi dimanche avant le concert.
0: Stéphane Laforêt, merci beaucoup, c'est toujours un plaisir.
1: C'est moi qui vous remercie.
0: Bye bye.
1: Bonne journée.
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14: Circulation. On commence avec la 40, rejoint de Montréal. Pour le pont Charles de Gaulle, c'est beau, c'est facile. En fait, jusqu'à l'échangeur en jus, il n'y a pas de problème. Ça va très bien aussi sur la rue Notre-Dame à Repentigny pour le pont Le Gardeur. 640 vers la 40, il commence à y avoir un petit ralentissement, je vous dirais, depuis un petit peu après la montée du Mai, là, jusqu'à la montée des Pionniers. C'est pas une congestion. 25 sud, ça s'améliore finalement. Il nous reste une petite congestion au croisement du chemin Gascon. 640 vers l'ouest, ça va présentement. Le Grand Joliette, ça va bien aussi. 131, 158, c'est au vert.
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14: Avec Jessica Potsou et on parle de la rougeole. On est en train d'en venir à bout, Jessica.
18: Tout à fait. La plus récente éclosion de rougeole au Québec pourrait officiellement prendre fin demain si aucun nouveau cas n'est déclaré d'ici là. Au total, 28 cas ont été recensés et la santé publique considère que la propagation du virus a été efficacement limitée. Le dernier cas signalé remonte au 1er juillet et la période de contagiosité de ce cas a pris fin le 4 juillet. La santé publique continue de rappeler que la vaccination est le meilleur moyen de se protéger contre cette maladie hautement contagieuse. Le bilan routier de la période des vacances de la construction dévoile que 18 personnes ont perdu la vie dans 15 collisions survenues sur les routes du Québec. Il s'agit d'une nette amélioration alors que l'an dernier, la province accusait le pire bilan routier des 10 dernières années où 31 personnes étaient décédées. Dans la région de la Naudière, aucun décès n'a été enregistré sur les routes pendant les 2 semaines de la construction cette année. Le vote par anticipation s'est ouvert hier pour l'élection du nouveau conseil des Atikamekw de Manawan. Des bureaux de vote à l'ancienne école primaire de Manawan et à l'hôtel Château-Joliette étaient ouverts hier. Aujourd'hui, le vote par anticipation sera plutôt du côté de Trois-Rivières. Le scrutin général est prévu le 10 août à Manawan. Rappelons que 4 candidats convoitent la chefferie et 17 autres tentent de se faire élire à titre de conseiller. Pour terminer, Dame Nature s'est déchaînée sur la région depuis la semaine dernière. De dimanche à lundi matin, Environnement Canada estime qu'entre 20 et 40 mm de pluie sont tombés sur la région. Rappelons que la semaine dernière, la région avait reçu entre 70 et 145 mm de pluie de lundi à jeudi. La Naudière était la région ayant obtenu la plus grande accumulation pendant cette période. Depuis une semaine, certains secteurs ont ainsi reçu jusqu'à 200 mm de pluie, notamment à Saint-Jean-de-Mata, selon les données recueillies par les stations hydrométéo. Voilà, ça complète. 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
0: OK, on parle de sport, on parle de tennis et puis de cette victoire hier de Gabriel Diallo au premier tour de l'Omnium Banque Nationale. Défaite cependant pour Alexis Galarneau. Aujourd'hui, on surveille Gabriel Diallo, encore match de deuxième tour et puis Denis Shapovalov qui fait son entrée. Félix Auger-Aliassime, son entrée, c'est demain. Même chose pour Leila Annie Fernandez, son entrée, c'est demain du côté de Toronto. Gaël Monfils a gagné également hier son match. Et puis au baseball, les Blue Jays ont gagné aussi une victoire de 3-1 hier contre les Astros de Houston. Premier match d'une série de 3. Le deuxième match, c'est ce soir, 20h, toujours du côté de Houston. Puis on a du baseball, scène régionale aussi. Hier, tous les matchs ont été remis, mais ce soir, le Royal affronte les Orioles de Montréal à Montréal, 19h30, au stade Gary Carter. Côté météo, ben c'est beau, c'est merveilleux, c'est du soleil aujourd'hui, une vraie belle journée d'été, 27 comme maximum, 32 avec humidex. Ce soir, cette nuit, ciel dégagé, minimum 15, demain encore du soleil, 30 comme maximum, 35 avec humidex. Et actuellement, sur le Grand Joliette, on a 18 degrés, le soleil s'est levé à 5h39 ce matin, se couche ce soir à 20h20. Et on va saluer ce matin tout particulièrement les gens de l'Assomption, les gens de Notre-Dame-de-la-Merci, de Saint-Alphonse-Rodriguez et de Saint-Côme. Vous passez une très, très belle journée. Le hit Grand Bazou, vous êtes prêts? Ça va brasser ce matin. On est avec Def Leppard. Le hit.

dans Hit Grand Bajou, c'est l'heure du duel des numéros 1, présenté par Boston Pizza avec une carte cadeau du Boston Pizza à gagner hier. Usher s'est fait planter par The Manhattans, Kiss and Say Goodbye qui l'a emporté. Victoire convaincante ce matin, on est en français. Deux pièces qui étaient numéro 1 sur le palmarès de chez nous, palmarès au Québec, à différentes époques. Quelque part, un 4 août. Et puis, ça nous rappelle de bons souvenirs. Vous me dites juste laquelle des deux vous préférez. Laquelle est la meilleure, selon vous. La première était numéro 1 à pareille date en 1990, il y a 36 ans, avec Marjo. Ah!

quelle belle voix, Marjo. Ah, que je l'aime. Marjo Morin. Au sommet, donc, à bout de ciel, c'est en 1990. Deuxième extrait, ah, eux autres aussi sont bons. Oui, deux frères étaient au sommet il y a 6 ans, en 2020, avec la pièce À tous les vents.

0: Quel est votre préféré? Marjo avec À bout de ciel ou Deux frères avec À tous les vents? 450-753-1035 par téléphone ou par texto. Bonne chance, bien sûr, oui.
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0: Les 100 000 matins avec Sylvain Morin et ses co-animatrices invitées. J'aime ça ce matin. On parle du défi vélo papillon Neige Bourget, directrice du développement philanthropique à la Fondation Papillon, et Joannie Rassico, directrice du camp Papillon, pour parler donc de ce défi. Le but, ben, c'est un défi pour ramasser des sous pour le camp. D'abord, rappelez, Joannie, ce que c'est le camp Papillon.
3: Le camp Papillon, c'est un camp spécialisé pour les personnes en situation de handicap qui est situé à Saint-Alphonse-Rodriguez dans la Naudière. Donc, on accueille autant des enfants que des adultes là, pour des séjours estivaux et de répit durant l'année scolaire.
0: On le fait depuis longtemps, depuis 1938, c'est ça?
3: Exactement.
0: Il y a des jeunes qui reviennent d'année en année, tu imagines?
3: Oui, il y en a qu'on voit, ils viennent dans les séjours enfants et maintenant... Ils ont passé le gap du 18 ans, ils viennent encore.
0: Vous avez vu grandir, parce que oui, il y a des jeunes enfants, mais il y a des adolescents, il y a également des adultes qui ont commencé tout jeune, puis qui continuent à y aller. Des jeunes de la région, comme de partout au Québec?
3: Partout au Québec, ouais. Qui viennent au camp Papillon, oui.
0: Et quel type de handicap retrouve-t-on?
3: On parle vraiment de tous les types d'handicap, donc autant de la déficience physique que de la déficience intellectuelle, que du trouble du spectre de l'autisme. Donc on accueille vraiment tous les types de clientèle.
0: OK. Il y a des coûts, mais les coûts sont abordables, je dirais, parce qu'il y a des activités de financement comme ça, des activités qui nous permettent d'amasser des sous. C'est un petit peu le but de la Fondation Papillon. La Fondation Papillon amasse des sous pour le camp Papillon, pas que pour le camp Papillon, cependant. Mm-hmm. Cette activité-là, elle est pour le camp Papillon, mais sinon, vous amassez des sous pour quel type de fondation?
4: Pour tous nos services, en fait. Ouais. On a une garderie inclusive, on a un centre de jour, on a des répits de fin de semaine, on a un camp de jour. Donc, on a plusieurs services qui sont offerts aux personnes en situation de handicap. Ouais. Alors, la Fondation Papillon, son rôle, c'est ça, c'est de financer ces différents services-là, que ce soit à Montréal ou à Saint-Alphonse, au camp Papillon.
0: OK. Parce qu'à Saint-Alphonse, il y a le camp Papillon, et puis pour ramasser des sous pour le camp, il y a cette très, très belle activité qui revient année après année. 19e édition cette année. On se dirige vers une 20e édition l'an prochain. Et c'est beau parce que c'est ouvert à tous, hein, parce qu'il y a il y en a tellement pour tous les types de sportifs, là. Peut-être rappeler les différents parcours.
4: Exact. Il n'y a pas d'excuse, dans le fond, de ne pas y aller.
0: Ou en tout cas, de ne pas contribuer. Si vous ne pouvez pas cette journée-là, il y a des levées de fonds qu'on peut faire. Vous pouvez encourager un collègue ou un membre de la famille qui va y aller. Mais oui, ça vaut la peine de faire une place dans l'horaire. C'est le samedi 22 août prochain. On part à 9h le matin.
4: C'est ça. Donc, on a 7 parcours différents.
0: OK.
4: On a, les 3 premiers sont ouverts autant à la marche, la course et au vélo. Donc, on a un 5 km, le 10 km qui est une nouveauté cette année, le 20 km. Et ensuite, uniquement pour les vélos, on a un 46, un 67, un 86 et un 107 km.
0: Celui-là nous amène jusqu'au camp Papillon, puis on revient après ça, après avoir mangé un bon spaghetti. On peut le faire en équipe, donc les gens au travail. Ça, c'est plaisant parce que c'est pas toujours le cas. Il y a souvent des activités où on se dit, bon, on pourrait s'inscrire, faire une équipe, aller faire tel type d'activité, mais là, on se dit, ouais, mais Monique pourra pas suivre, ou Gérard pourra pas suivre. Mais là, il y en a pour tous les goûts.
4: Monique peut suivre,
0: assurément, parce que ça passe, tu le disais, du 5 km à la marche jusqu'au long trajet à vélo. Et puis, c'est le fun, je trouve, quand c'est une équipe, une entreprise, ou des membres d'une famille qui s'inscrivent, parce qu'il n'y a pas de chiffre magique. On peut être 2, 3, 4, 5... 8, 10.
4: Exact.
0: Le coût d'inscription, c'est, il y a un spécial aujourd'hui de 4 août, c'est 90 $
4: en fait,
0: ça?
4: C'est depuis le 2 août, c'est 90 $
0: Okay, aujourd'hui, c'est 90 $
4: Oui.
0: Parce qu'il y avait des rabais pour les gens qui s'inscrivaient rapidement.
4: Parce qu'on encourage les gens à s'inscrire tôt, à pas juste attendre après la météo, là.
0: Ça a marché, parce qu'on a déjà 300 inscriptions.
4: Oui.
0: On s'en va vers un quoi, 5, 600?
4: On espère se rendre à 5, 600 comme d'habitude,
0: comme habituellement, à chaque année. Le montant amassé l'an dernier?
4: 120 000 $
0: Mm-hmm. Wow. Et ça se fait grâce à des partenaires qu'on va remercier encore une fois. D'abord, le présentateur officiel, celui qui propulse tout ça.
4: Oui, c'est les entreprises Christian Arbour. Et on a également nos trois présentateurs officiels qui sont Belmar Couverture, Desjardins, la Caisse de Joliette et du Centre de la Naudière, ainsi que, évidemment, la ville de Saint-Charles-Borromée.
0: Oui, puis le haut en 103.5 embarque dans l'aventure. Ghislain est là à chaque année. Lui, c'est le seul qui le fait en auto. C'est, c'est notre sportif. Lui, donc, suit le trajet, puis nous raconte un petit peu comment ça se passe. Donc, si vous êtes à l'écoute du haut 103.5, vous allez aussi avoir les détails. Vous restez avec nous. Il nous reste encore un dernier segment dans les prochaines minutes.
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8: On est déjà rendu au mot de la fin avec Neige Bourget, Joanny Racicot et on vous rappelle la date samedi le 22 août, défi vélo papillon 2026, 19e édition par Casavant des Rochers à Saint-Charles-Borromée. Ça, c'est le départ qui se fait là, Neige, et c'est un départ spectaculaire.
9: Oh oui, avec les pompiers de Saint-Charles-Borromée qui sont là depuis quelques années maintenant, lorsque c'est possible, évidemment. Mais oui, ils sont là au départ où les arches et puis toute sirène. Et...
8: C'est quelque chose, hein?
9: Ah oui, quand oui, ça part, là. Ça donne des frissons, honnêtement, quand ça part, tout ça.
8: Le départ est à 9h. On peut, si jamais il y a des gens, on le sait, qui attendent la météo, on peut s'inscrire le matin même. Ça, oui. C'est possible de le faire à partir de
9: 7h30, oui.
8: 7h30, mais c'est préférable pour tout le monde de s'inscrire d'avance. D'abord parce que tu peux t'en vanter à tout le monde. Moi, je vais participer, moi, je vais être là, puis embarquer, parce qu'on peut avoir on paie le prix d'inscription. C'est 90$ pour une journée festive comme celle-là, pour une bonne cause en plus. Mais on peut aussi avoir la levée de fonds, dire « encouragez-moi, donnez-vous aussi ». Ça fait connaître la fondation et puis ça permet d'amener de l'argent de plus dans la cagnotte. Donc, on peut s'inscrire dès maintenant. Mm-hmm. Et puis, on recherche des bénévoles, tu me disais aussi.
9: Oui, on a besoin de beaucoup de bénévoles pour nous aider tout au long de la journée, différentes tâches, là, mais surtout les intersections qu'on dit à risque. On a besoin de bénévoles pour faire ralentir les cyclistes, mm-hmm. Marcheurs, coureurs aussi, s'assurer que tout se passe de façon sécuritaire.
8: OK, on vous rappelle que le port du casque est obligatoire. Mmh. Vous apportez une bouteille d'eau, vous mettez de la crème solaire parce que c'est une belle journée d'été.
9: Il va faire beau.
8: Il va faire beau, toujours beau. Et puis, je veux qu'on revienne aussi en terminant sur la location des chalets. C'est possible de louer un chalet au camp Papillon pour tout le monde, monsieur, madame, tout le monde.
10: Oui, exactement. Donc, il y a plusieurs chalets disponibles, autant cette fin de semaine-là qu'à l'année. Donc, on a des chalets qui sont exclusifs en été, mais on a aussi des chalets quatre saisons.
8: Je dis monsieur, madame, tout le monde, parce qu'il y a aussi les parents des résidents. Parce que si votre enfant réside donc au camp Papillon pour un week-end, pour quelques jours, ça vous donne un répit, évidemment, mais vous voulez rester tout près, c'est possible, on peut louer un chalet donc tout près. C'est ça, il y a des chalets qui sont adaptés également.
10: Oui, exactement. Donc, les chalets sont directement sur le site du Camp Papillon. On a des chalets, plusieurs chalets qui sont accessibles aux personnes à mobilité réduite, mais c'est vraiment ouvert à tout le monde. Donc, une famille qui voudrait venir louer des installations pourrait le faire.
8: Ça non seulement durant le défi papillon, mais tout le temps, là.
10: Exactement.
8: À longueur d'année. Mais oui. Si vous le faites durant le défi papillon, ben ça rend l'expérience encore plus plaisante. C'est un week-end au chalet, puis on fait le parcours. Puis on vous l'a dit, c'est festif, c'est plus qu'un événement sportif. Le matin, il y a de la musique, les pompiers sont là, je vous le rappelle, mesdames. C'est festif, il y a de la bouffe, il y a de la bouffe sur l'heure du lunch, il y a des petites

0: collation au retour, dîner spaghetti sur l'heure du lunch. Vraiment, ça vaut la peine d'embarquer dans ce très, très beau défi vélo papillon. Neige Bourget, directrice du développement philanthropique à la Fondation Papillon, et Joannie Racicot, directrice du Camp Papillon. Bravo à vous deux pour ce que vous faites depuis plusieurs années. Chapeau aussi à toute l'équipe au camp, là, les moniteurs, puis tout ça. Je te demande, s'il te plaît, de passer le message. Là. Vraiment, ils sont... Ils ont le cœur sur la main, exceptionnel. On l'a dit tantôt, ça prend une formation particulière, évidemment, pour une clientèle particulière aussi. Alors, bravo. Et puis, j'invite les gens à embarquer dans ce beau défi 19e édition. On prépare la 20e déjà. Hey, merci beaucoup. Passez une très, très belle journée. Et puis, on va suivre les reportages de Ghislain toute la journée, le 22, pour savoir comment ça se déroule. Ça marche?
1: Merci à toi.
0: Bye-bye. Et avant de partir, je vous donne bien sûr la réponse au quiz le plus gros mensonge de l'année. On joue avec l'année 1981. Ce matin, je vous demandais ce qui n'était pas arrivé en 81. Je vous disais que les Expos avaient joué en série en 81, la seule fois de leur histoire, qu'on avait lancé le film La fièvre du samedi soir et que Olivia Newton-John avait lancé la pièce Physical. Le mensonge, mais c'est La fièvre du samedi soir. C'était avant ça. C'était à la fin des années 70, en 77. Ouais, c'est ça. Bravo à ceux qui ont eu la bonne réponse. Vous pourriez gagner les billets du cinéma RGFM. Ça se gagne vendredi. Dans les prochaines, le meilleur de la musique avec Stéphanie. Olivier, il sera cet après-midi pour le meilleur de la musique en après-midi. Puis nous, on est là demain entre 6 et 9. Vous arrivez quand ça vous tente. Salut.
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2: Mardi 4 août, bienvenue et bon début de journée, que vous soyez en Abitibi-Témiscamingue, en Montérégie, en Gaspésie, dans le bas du fleuve, sur la côte nord, la Naudière, le centre du Québec, le Haut-Saint-Maurice, je suis certaine que j'en oublie parce qu'on est partout au Québec. Bienvenue à Haut pour le meilleur de la musique, Stéphanie Gagné qui vous accompagne jusqu'à midi. Et ce matin, un mariage vraiment unique entre l'Auto-Québec Céline Dion, une veste gonflable à moto et une nouvelle batterie québécoise pour angine de poitrine. Sinon, en musique pour la prochaine heure, Jeff Posé, Bob Bissonnette et Mumford & Sons. Et j'aime beaucoup la progression d'accords en début de chanson pour Noah Kahan et The Great Divide. Je pense que c'est le son d'une Stratocaster. Pas certaine. On l'écoute à haut.

Allez voir Céline Dion pour son retour sur scène à Paris. C'est quand même un bon investissement. Les billets d'avion, les billets de show, l'hôtel, la bouffe. Juste voir Céline, c'est une bonne dépense. Mais l'Auto-Québec se permet de vous faire rêver et lance une loterie Céline. Une grande première. Les détails à vous offrir dans quelques minutes. Et ce hit a maintenant 20 ans. De 2006, Nars Barclay à Haut.

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1: Diva à Paris, c'est le nom du nouveau billet de loterie de Loto-Québec qui est en vente dès maintenant et pour 6 semaines pour aller voir Céline à Paris. Et comment on fait? Ben, on met la main sur ce billet qui est au coût de 5 $. Il y en a 1 million qui ont été imprimés. Et il y a 2 lots à gagner. Avant tout, il faut être finaliste. Et là, on met la main sur 1 000 $ et on passe à l'autre étape pour le tirage qui est le 14 septembre prochain. Il y a 2 lots à gagner. On parle de 2 billets pour aller voir Céline le 25 septembre. Vol entre Montréal-Paris, 4 nuitées dans un Novotel avec des valises, repos dans un resto de la Tour Eiffel, croisière sur la Seine, un chèque cadeau de 5 000 $. Et là là que ça va pogner, mes amis. Mais ça reste un beau cadeau. Déjà, que aller voir Céline, c'est une bonne dépense. Si on peut sauver, je vous jure, il va vous rester de l'argent pour votre héritage. C'est parfait. Mumford and Sons, Here, ça s'en vient. À haut!
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1: On oublie vite qu'on a déjà été en vacances, hein, ouais. C'est vrai, on a repris le beat régulier. On est dans les travaux. Ouais. Retour des cônes oranges et le trafic qui est encore au menu. Sinon, retour de l'action sur nos chantiers. Ça aussi, c'est parfait pour terminer certains projets. Voici les non-dits Jonas and the Jaguar Moon pour le meilleur de la musique à eau.

semaine passée, à l'épicerie, mise en situation, je suis autour de l'installation où il y a une pile de maïs. C'était 25 cents. Fait que là, on était plusieurs à aller taponner. Puis, lui, es-tu gros, tout ça? 25 cents. C'est tellement bon, le maïs. Je suis une fan. Puis, tu sais, le Québécois moyen le mange bouilli avec un petit peu de sel, puis encore du beurre. On peut le faire sur le barbecue, dans le micro-ondes, je vous en ai déjà parlé. Mais là, j'ai trouvé une liste de recettes pour pouvoir vivre de nouvelles expériences. Sortir du sentier habituel avec maïs grillé au bacon, au cheddar, maïs à la mexicaine, maïs à la mayo épicée. Ça a l'air bon. Vous allez me remercier en visitant le site de haut. Toutes les recettes sont là-dessus. On a vos infos à venir dans les prochaines minutes avec l'équipe d'Arsenal Media et Collective Soul pour le meilleur de la musique. À haut!

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7: Bon avant-midi, ici Jessica Potsou. Le bilan routier de la période des vacances de la construction dévoile que 18 personnes ont perdu la vie dans 15 collisions survenues sur les routes du Québec. Il s'agit d'une nette amélioration alors que l'an dernier, la province accusait le pire bilan routier des 10 dernières années où 31 personnes sont décédées. Dans la région de Lanaudière, aucun décès n'a été enregistré sur les routes pendant les deux semaines de la construction de cette année. Du côté de Saint-Félix-de-Valois, un avis d'ébullition a été émis ce matin pour la quasi-totalité du territoire. Le tout est causé par une importante fuite sur le réseau d'aqueduc du secteur du Castle-d'Autré. Ainsi, les citoyens doivent faire bouillir l'eau à gros bouillon pendant au moins une minute avant de la consommer. Notons que cet avis ne touche pas le secteur du chemin de Normandie et de la rue Florent, qui est desservi par le réseau d'aqueduc Belleville. Voilà, ça complète. 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
1: À chaque année, on voudrait parler d'autres choses, mais on n'a pas le choix. Il y a encore eu trop de décès sur nos routes des suites des vacances de la construction. C'est 18 au total. Mieux que l'an dernier où on a eu 35 décès. Il y a quelque chose qui pourrait vraiment faire la différence. Changer la donne pour les motocyclistes, une veste gonflable. Je vous présente le tout dans quelques minutes. Juste avant, The Killers à Hope.

0: Je ne savais pas que ça existait, parce que bien sûr, je ne conduis pas de moto, mais une veste gonflable pour les motocyclistes, c'est disponible depuis longtemps sur le marché. Et Marc Bélanger nous a fait la démonstration via un article du Journal de Montréal et du Journal de Québec que cette veste de sauvetage-là, ou cette veste gonflable, lui a complètement sauvé la vie. Et il y a même vidéo qui a été partagée de cet accident où il y a un VUS, le cœur d'une route de campagne, qui lui coupe le chemin. Il y a impact et on le voit rouler. Tout est filmé à 100 %. Il y a eu blessure au genou, même reconstruction, mais il a été sain et sauf. Il l'a dit, c'est directement en lien avec cette veste gonflable qui, dès qu'il y a un impact au sol, se gonfle comme un coussin gonflable dans une voiture, mais c'est sur le corps et tout le monde peut mettre la main là-dessus. C'est juste une façon supplémentaire de pouvoir sensibiliser tout le monde. Le plus de protection possible, c'est toujours le mieux. Alex Warren, ça s'en vient pour le meilleur de la musique. À haut!
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semaine dernière, c'était dans l'est du Québec et encore sur la côte nord qu'il a fait escale à Rimouski dans le cadre des grandes fêtes Téluche pour une xième fois. Et il a terminé ce festival à Mayotenam avec Inou Mikamou. Les boys, Éric Lapointe qu'on vous offre pour le meilleur de la musique. À haut!

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12: Bon après-midi, ici Jessica Potsou. Le bilan routier de la période des vacances de la construction dévoile que 18 personnes ont perdu la vie dans 15 collisions survenues sur les routes du Québec. Il s'agit d'une nette amélioration alors que l'an dernier, la province accusait le pire bilan routier des 10 dernières années où 31 personnes sont décédées. Dans la région de Lanaudière, aucun décès n'a été enregistré sur les routes pendant les deux semaines de la construction de cette année. Du côté de Saint-Félix-de-Valois, un avis d'ébullition a été émis ce matin pour la quasi-totalité du territoire. Le tout est causé par une importante fuite sur le réseau d'aqueduc du secteur du Castle-d'Autré. Ainsi, les citoyens doivent faire bouillir l'eau à gros bouillon pendant au moins une minute avant de la consommer. Notons que cet avis ne touche pas le secteur du chemin de Normandie et de la rue Florent, qui est desservi par le réseau d'aqueduc Belleville. Voilà, ça complète. 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

Pierre, angine de poitrine, donnait son dernier petit show au Québec avant de reprendre la tournée devant des foules de fous. C'était à Saint-Fabien, avec la tournée du Rozec et une salle de 268 personnes. Les billets qui sont vendus en 1 minute 17. Puis j'avais des amis qui étaient là sur place. Ça devait être bon sang, bon sang. D'ailleurs, nouveauté pour angine de poitrine. Détail à venir dans quelques minutes. Mais juste avant, Ozier pour le meilleur de la musique. À haut! Oh.

Ça se peut que ce soit un petit restant de la veille dans le frigo qui vous attend pour votre heure de lunch. Ça s'en vient. Même chose pour les grands bazous qui s'installent avec Richard Sept-Sirois et Sylvain Caron dans quelques minutes. Mais pour l'instant, voici le lendemain de veille à Haut.

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1: Pour les fans d'Angine de poitrine et les connaisseurs d'instruments de musique, vous avez peut-être remarqué un nouveau drum avec le show qui a été donné au Festival de Lévis où sur les photos, on peut voir un drum signé Ebénard Percussion. C'est une entreprise à Saint-Sébastien-de-Frontenac en Estrie. Et c'est William Leclerc qui est derrière ce projet, lui qui a fondé cette compagnie de fabrication de batteries de luxe et haut de gamme à 21 ans. Maintenant, il a 33 ans. Et Ebénard, ça veut dire ébénisterie et sonore. Alors, c'est lui, en avril dernier, qui a contacté le duo Angine de poitrine pour proposer une collaboration. J'ai des contacts au Saguenay qui les connaissaient. On a pu se parler au téléphone. Alors, il voulait avoir un instrument plus sec. Où on voulait que on puisse entendre tous les coups, car Kleck de poitrine joue très rapidement, puis même que Kleck lui a dit qu'il trippe vraiment de jouer sur cette batterie-là, que ça fait toute la différence avec l'instrument générique qu'il avait avant. Ça a pris un mois et demi à faire. Pour le moment, il y a un seul exemplaire et le band l'utilise au Québec parce qu'il y a une logistique avec le transport de l'instrument qui est compliqué pour la tournée aux États-Unis. Alors, à suivre si le drum pourra le suivre dans sa tournée internationale. Vous êtes à haut pour le meilleur de la musique. Il y a ça qui s'en vient.
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Salutations à ceux et celles qui ont de la misère à repartir la machine en ce mardi matin au retour des vacances de la construction. Ouais, des fois, ça prend 2-3 jours. Un café de plus par matin, puis une bonne trame sonore, puis vous allez guérir, c'est sûr. 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
1: Oh. Je sais que ça va se tasser, que le soleil va s'installer, mais il a l'air que c'est endormant, cette température-là. La petite sieste d'après-midi sera pas compliquée, je vous le confirme. Mon nom est Stéphanie Gagné. Je vous souhaite une excellente journée. Ouais, je suis réveillée depuis pas mal longtemps. Ça sonne à 3h40 le matin, donc comprenez, la sieste, elle est nécessaire. Puis, ben, vous comprenez que l'heure du lunch, il est nécessaire aussi à vos archives personnelles, vos bons souvenirs. On les appelle les grands bazous avec Richard Zetsirois et encore l'ami Sylvain Caron. Pour votre heure de lunch, on se dit à demain!

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2: Bonjour, ici Jessica Potsou. Trois parcs Lanaudois se sont fait une place dans le top 5 des plus beaux parcs du Grand Montréal.

et de la rue Florent, qui est desservie par le réseau d'aqueduc Belleville. Pour terminer, la population est invitée à faire don de soie aujourd'hui à l'occasion d'une collecte de sang organisée à Saint-Calix. Le tout aura lieu de 13h30 à 19h au Centre communautaire et de la culture. Voilà, ça complète. 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
2: 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Ah ben salut tout le monde, très heureux d'être au micro de ce show radio qui s'appelle Les Grands Bazous. Je vous présente à chaque jour de la semaine les grands classiques du rock d'ici et d'ailleurs. Et je peux pas faire ça tout seul, je sais pas comment ça marche les boutons.
3: Non.
2: C'est Sylvain Caron qui est là.
3: Fort heureusement, je suis là au moins pour ça. Dire deux, trois phrases dans le show puis ça finit là.
2: Ben, tu fais bien ça. Hey, on va commencer avec les Red Hot Chili Peppers. C'est une chanson qui s'appelle Other Side. Ça raconte la dépendance aux drogues d'Anthony Kiedis et John Frusciante qui ont eu de gros problèmes de consommation pendant près de 5 ans. Puis ça fait aussi référence à l'ancien membre du groupe Hillel Slovak qui lui est décédé d'une surdose en 1988. C'est l'une des chansons préférées des Red Hot, jouée à peu près dans tous leurs spectacles depuis qu'elle a été créée, cette pièce. On l'écoute, les Red Hot Chili Peppers avec Other Side, le meilleur de la musique. C'est toujours ici, à Oh!

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2: Le hit marquant aujourd'hui appartient à Prince, et pour une excellente raison, c'est que le 4 août, comme aujourd'hui, en 1984, lui se retrouve au sommet des ventes d'albums aux États-Unis. Il va rester là 24 semaines. Pendant 6 mois, ce sera
3: c'est incroyable.
2: Le plus vendu.
3: Et avec raison.
2: Oui, c'est excellent. C'est la bande sonore d'un film qui s'appelle Purple Rain. Il y a sur l'album Purple Rain, When Doves Cry, Let's Go Crazy, évidemment la pièce titre. Et 20 millions d'exemplaires vendus dans le monde de ce disque, l'un des plus vendus de tous les temps au niveau des bandes sonores.
3: Toute une bibitte, par exemple.
2: Oui, très, très particulier, Prince. On va l'écouter. Let's Go Crazy, le meilleur de la musique. À l'heure du dîner, c'est toujours ici. Ah, oh!
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1: Ben ici, c'est toujours le meilleur de la musique sur le réseau Arsenal Média, le plus grand radiodiffuseur au Québec. On a un quart d'heure non-stop devant nous avec, entre autres, Weezer, Genesis. Ça va commencer avec Third Eye Blind, la pièce My Charm Life. Tu regarderas la pile de papier à côté de toi, Sylvain. Je ne sais pas s'il y avait mon contrat.
2: C'est-tu, mais oui, effectivement. Ben, as-tu remarqué qu'il est en dessous de la liste?
1: Oui, j'ai surtout remarqué que quand j'ai signé ce contrat-là, j'avais oublié de lire la ligne « Tu n'auras pas de vacances à l'été 2020. »
2: Non, mais c'est pour de plus grand bonheur, t'es là. Je veux dire, on continue. Tout. On aime ça de même.
1: C'est trop gentil. Third Eye Blind dans un instant pour meilleur de la musique.
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1: Ben, il y avait Bush avec Glycerine dans son 15 minutes non-stop. Sport Sylvain Caron, le spécialiste, ben, c'est un genre de Ron Fournier local.
2: Popi. Merci de la comparaison. Écoute, ben, il y a du football de la Ligue canadienne qu'on va surveiller. Pas tout de suite, parce que le prochain match des Alouettes, c'est à samedi, à domicile. Peut-être même qu'il y a des gens, je ne sais pas, qui vont se rendre au Stade Percival-Mawson face aux Elks d'Edmonton. À faire attention, là, c'est vraiment peut-être un des affrontements les plus corsés des Alouettes depuis le début de la saison, malgré le fait que les Alouettes ont une attaque incroyable.
1: Oui.
2: Je pense qu'à un seul match, on n'a pas inscrit 30 points depuis le début de la saison chez les Alouettes. Donc, avec une fiche de 7 victoires, une seule défaite, on reçoit les Hawks d'Edmonton qui ont 6 victoires, 2 défaites. Donc, c'est une des forces dans l'Ouest.
1: On continue ce jeu avec les Colocs tellement longtemps au meilleur de la musique.
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2: Oh. Deux autres bières, Sylvain. Ben non, je parle pas de...
3: Non. Moi, j'aurais pas le temps parce que je travaille. Mais toi, peut-être que sur une terrasse, tu te retrouveras au cours des prochaines heures.
2: Le problème, ben c'est pas un problème, c'est une solution, c'est que j'habite à 100 pieds d'une microbrasserie ou à peu près.
3: Ça peut devenir un problème.
2: Tu sais où j'habite, tu sais où est la microbrasserie. Exact. Et il y a, c'est tentant.
3: Et puis avoir tes photos, t'es vino, toi. T'es plus vino.
2: Oui, plus vin que bière. Je t'ai dévalisé ta cave à vin.
3: Oui, c'est vrai.
2: Demain, entre autres, les Cowboys fringants, Aerosmith, Bon Jovi. Et merci, Sylvain Caron.
3: Yes.
2: Qui est de retour de.
3: Qui est vandalisé, non, OK.
2: De longues vacances. Et on est de retour demain avec. Des plus grands classiques du rock d'ici et d'ailleurs. Salut tout le monde! Bye!
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3: Bonjour, ici Jessica Potsou. Trois parcs Lanaudois se sont fait une place dans le top 5 des plus beaux parcs du Grand Montréal. Le parc métropolitain du domaine seigneurial de Mascouche, le parc de conservation faunique du Ruisseau de Feu à Terrebonne et le parc plage Saint-Laurent à Repentigny se sont ainsi hissés dans ce palmarès de la communauté métropolitaine de Montréal. Du côté de Saint-Félix-de-Valois, un avis d'ébullition a été émis ce matin pour la quasi-totalité du territoire. Le tout est causé par une importante fuite sur le réseau d'aqueduc du secteur du Castle-d'Autré. Ainsi, les citoyens doivent faire bouillir l'eau à gros bouillon pendant au moins une minute avant de la consommer. Notons que cet avis ne touche pas le secteur du chemin de Normandie et de la rue Florent, qui est desservi par le réseau d'aqueduc Belleville. Pour terminer, la population est invitée à faire don de soi aujourd'hui à l'occasion d'une collecte de sang organisée à Saint-Calixte. Le tout aura lieu de 13h30 à 19h au Centre communautaire et de la culture. Voilà, ça complète. 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
4: Hello, hello, bon début d'après-midi, bienvenue dans le meilleur de la musique. Olivier Poitras avec vous jusqu'à 15h, jusqu'au trafic en ce 4 roues, avec les plus grosses tunes. Un gros merci d'être là, peu importe de quelle façon vous nous écoutez, de où vous nous écoutez également. On aura la musique de Sammy Sonic, ça s'en vient avec Closing Time dans les prochaines. Kane Brown et Marshmallow avec Miles on it. Somber, Homewrecker, c'est ce qui parle là. Je vous souhaite un excellent mardi.

tourner un peu partout dans la province, et avec raison, je vous dis que les salles se comblent assez rapidement. On poursuit ça avec un souvenir de 1998. Vous connaissez Sammy Sonic? C'est Closing Time qui suit. Je vous souhaite un excellent mardi dans le meilleur de la musique à haut.

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1: 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Dans les prochaines, Alex Warren, ça s'en vient au retour. Green Day avec Warning.

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1: Il y a bien des gens qui sont de retour de vacances cette semaine. D'ailleurs, salutations à vous si c'est le cas. Si vous avez terminé vos vacances, si vous êtes de retour au travail. Ce qui fait en sorte qu'il y a un petit peu plus de monde sur les routes comparativement à ce qu'on a eu au courant des dernières semaines. Prudence. Prudence et patience, surtout. C'est le mot d'ordre. Et sinon, ben salutations à ceux et celles qui, peut-être, sont en vacances présentement. Profitez-en. Il reste encore plein de beau temps à venir dans les prochaines semaines. Linkin Park également s'amène dans les prochaines minutes avec Up From The Bottom dans le meilleur de la musique.
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16: Bon après-midi, ici Jessica Potsou. Au retour des vacances de la construction, la CNSST rappelle l'importance de la prévention sur les chantiers. Selon la porte-parole Alison Ouellet, les lésions professionnelles ont l'habitude d'augmenter au cours des 4 semaines suivant les vacances.
17: Au cours des dernières années, ce que la CNSST a constaté, c'est qu'il y a une tendance à la hausse, donc une augmentation moyenne de 16% du nombre de lésions professionnelles au cours des 4 semaines qui suivent les vacances de la construction, comparativement aux 4 semaines qui précèdent les vacances de la construction.
16: Employeurs et travailleurs sont donc invités à identifier et à corriger les risques au moment de la reprise des travaux. Chez nous, moins d'une semaine après qu'une voiture ait percuté une garderie, la Ville de Charlemagne agit de manière proactive pour éviter qu'une telle situation ne se reproduise. Ainsi, l'administration municipale et le CPE Blé d'Or ont installé un bac à fleurs en béton devant l'établissement à titre préventif. Rappelons qu'aucune personne n'avait été blessée lors de l'événement. Voilà, ça complète. Pour plus de nouvelles, consultez monjoliette.com.

En général, j'aime beaucoup mieux les albums originaux que les versions Best of ou Greatest Hits. Par contre, il y a un Greatest Hits que j'aime particulièrement, et c'est celui de Lenny Kravitz. On retrouve ce qui suit American Woman. Le meilleur de la musique, c'est ici, à O.

0: Il y a un moment dans la vie où on se dit, hey, ça serait le fun d'avoir une belle cour, hein, de refaire, je sais pas moi, le dallage, de s'acheter un beau set de patio, des trucs comme ça. Je vais vous dire un petit cue comme ça parce que j'ai quelques contacts qui travaillent dans certains magasins que je n'aimerais pas. Mais attendez, soyez patients. Hein, le mois de septembre arrive, c'est là que vous allez avoir vos rabais. Oui, je sais, vous allez me dire, ouais, mais l'été c'est fini. C'est pas grave. Vous allez payer moins cher, vous allez être prêt pour l'an prochain. Hein? Quelques deals qui s'en viennent comme ça. Ça, je dis rien. Vous faites ce que vous voulez. Alors, dans les prochaines minutes, on aura la musique de Blink-182. Ça s'en vient avec All the Small Things. Et au retour, c'est Dasha avec Austin. Je vous souhaite un excellent mardi.
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Olivier Poitras avec vous dans le meilleur de la musique jusqu'à 15h. Un gros merci d'être branché sur les ondes de haut. On poursuit ça en musique avec Fuseau, Dub Silence, Adamo. Voici Café.

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3: Bon après-midi, ici Jessica Potsou. Au retour des vacances de la construction, la CNSST rappelle l'importance de la prévention sur les chantiers. Selon la porte-parole Alison Ouellette, les lésions professionnelles ont l'habitude d'augmenter au cours des 4 semaines suivant les vacances.
4: Au cours des dernières années, ce que la CNSST a constaté, c'est qu'il y a une tendance à la hausse, donc une augmentation moyenne de 16% du nombre de lésions professionnelles au cours des 4 semaines qui suivent les vacances de la construction, comparativement aux 4 semaines qui précèdent les vacances de la construction.
3: Employeurs et travailleurs sont donc invités à identifier et à corriger les risques au moment de la reprise des travaux. Chez nous, moins d'une semaine après qu'une voiture ait percuté une garderie, la ville de Charlemagne agit de manière proactive pour éviter qu'une telle situation ne se reproduise. Ainsi, l'administration municipale et le CPE Blé d'Or ont installé un bac à fleurs en béton devant l'établissement à titre préventif. Rappelons qu'aucune personne n'avait été blessée lors de l'événement. Voilà, ça complète. 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
1: 14h56, content de vous retrouver pour l'édition numéro 2 de la semaine du trafic. Je m'appelle Ghislain Demers, je vous parle en direct du studio Pavé Brick Design. J'espère que vous allez bien. Bon mardi après-midi, on a une superbe journée, somme toute pas trop chaud. Moi, c'est le genre de journée que j'adore. Vraiment, là, prendre une petite marche le midi, manger dehors, pourquoi pas. Vous êtes en vacances, c'est peut-être pas aussi chaud qu'on voudrait, mais oh, ça fait tellement de bien, je vous dis. Hey, bienvenue, on a une belle émission encore une fois aujourd'hui. On va parler de la Coupe du Monde, qui a pas fait seulement vibrer les amateurs de soccer, mais aussi exploser des dépenses du côté des grandes villes au Canada. On va jaser aussi d'un spectacle à venir dans le coin de Saint-Jean-de-Mata. En fait, c'est à Saint-Jean-de-Mata. Kevin Parent, on va lui parler autour de 15h40. Elle sera du côté d'Expérience Mata vendredi avec un spectacle en toute simplicité, sa guitare. Je ne sais pas si vous avez probablement écouté ou acheté l'album de Kevin Parent, Pigeon d'argile, qui est sorti en 95. Plus de 375 000 copies vendues de cet album-là. Ça s'est vendu vraiment beaucoup. Ça jouait aussi à la radio. Ben, il sera de passage dans la Naudière en fin de semaine. On y reviendra. Du gars du Mumford & Sons dans les prochaines, mais là, c'est Creed, un saut en 2000. 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

J'adore cette chanson-là, Mumford & Sons avec Hero 103.5. Gars, mauvaise nouvelle pour ceux qui rêvaient d'inventer le chandail qu'on n'a jamais besoin de laver. Il y a quelqu'un qui l'a fait avant vous. Je vous parle de ça dans 10 minutes au 103.5.

0: Bon, mais mauvaise nouvelle pour tous ceux qui rêvaient peut-être d'inventer le chandail qu'on n'a jamais besoin de laver. Il y a quelqu'un qui l'a fait. Oui, oui. Ça, c'est assez fou. C'est une compagnie qui s'appelle Hercléon qui avait déjà lancé des bobettes qu'on pouvait porter sans les laver. Puis là, ils reviennent avec un T-shirt qui promet de rester sans mauvaise odeur pendant minimum 30 jours. Le secret, c'est un mélange de cuivre, d'argent, de zinc, d'or, de cendres volcaniques et deux ingrédients qu'ils gardent secrets. Ils veulent pas le dire. Le cuivre s'attaque aux bactéries qui sont responsables des odeurs. Puis le zinc, lui, va neutraliser certains composés de la transpiration. Puis les cendres volcaniques, ça absorbe l'humidité. Le chandail coûte 80 $ américains. C'est quand même cher pour un simple T-shirt. Mais si vous détestez faire le lavage, ça peut presque devenir un investissement. Reste à savoir si vos proches vont être aussi convaincus que le fabricant, après un mois, a porté le même chandail. J'ai le goût de vous poser la question. Est-ce que vous laisserez, vous? Si je vous offrais ce chandail-là, je vous dis, écoute, ce chandail-là, tu peux le porter 30 jours. Relèves-tu le défi? Par messagerie texte 450-753-1035, 753-1035, messagerie texte. J'attends vos réponses. Moi, je laisserais peut-être pas 30 jours, mais je laisserais quelques jours, mais en avertissant mes proches autour. Tu sais, tu dis, ben, regarde, là, ça se peut que tu... J'expliquerai la patente. Puis je prendrais, je prendrais le défi au vol. Vous, le feriez-vous? Messagerie texte 753-1035. Cole Wetzel avec High Road, avec la participation de Jesse Murph. C'est au retour.
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4: 15h16, côté circulation, 40 dans les deux directions. Pas de problème majeur. La 640 vers la 40, on commence à ralentir, je vous dirais, un peu avant d'arriver à la montée des pionniers. Sinon, partout ailleurs, dans le Grand Joliette. Jusque, en ce moment, ça va bien. Mais si vous êtes témoin de quelque chose, pour nous joindre, 450-753-1035.
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4: On On aura droit à une superbe soirée avec un ciel complètement dégagé. Cette nuit, le mercure qui va descendre jusqu'à 15 degrés. Demain, une journée chaude, ensoleillée qui nous attend avec un maximum de 30, mais l'humidex va faire plutôt ressentir un 35. On n'oublie pas la crème solaire. Jeudi, le temps reste chaud avec un maximum de 30, mais les nuages vont faire progressivement leur apparition au cours de la journée. En ce moment, sur Lanaudière, le mercure indique 27.
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En direct du studio Pavé Brique Design, c'est Le Trafic. Ghislain vous salue au passage. Vous pensez peut-être avoir tout vu sur Internet. Attendez de découvrir la nouvelle mode qui fait jaser des influenceuses qui vendent du jus dans lequel elles ont fait tremper leurs pieds. Oh oui, il y a des gens qui font la file pour en acheter. Oh! Oui, je vous entends tous dire « Erk ». Tout l'été, le meilleur de la musique. C'est au 103.5, je vous en parle tout de suite après Oasis.

petit avertissement comme ça, ça se peut que vous fassiez un « Hein? Yuck! » pendant que je vais parler. Tu sais, l'été, on nous répète de bien s'hydrater. On le dit souvent, de l'eau, un jus, un thé glacé. Il y en a qui ont décidé de repousser les limites du bon goût, je vous le dis. Une tendance qui est assez particulière, et ça circule sur les réseaux sociaux, le « feet juice » ou, si vous préférez, ouais, vous avez bien compris, le jus de pied. Le concept, comment ça fonctionne? Il y a des cosplayers qui trempent leurs pieds dans un contenant rempli de jus ou de thé glacé avant de vendre la boisson à des admirateurs. Le phénomène qui aurait commencé à attirer l'attention dans un événement de cosplay, c'est en Californie. Les vidéos sont devenues virales et quelques semaines plus tard, la mode aurait traversé jusqu'en Chine, où certaines personnes faisaient carrément la file pour acheter leur verre de jus de pied. c'est ça. Vous avez le droit. On se laisse un petit arc. Allez-y. OK. On se rassure, ça reste une micro-tendance assez nichée. On ne devrait pas voir ça apparaître au menu du dépanneur du coin ni à la prochaine vente de limonade des enfants. Là, hein? Vous n'avez pas besoin de vous méfier de ça. Puis si quelqu'un vous offre un thé glacé aujourd'hui, un thé glacé gratuit, vous avez peut-être le droit de vous poser une ou deux questions avant d'accepter, mais je penserais pas. Je pense que ça devrait bien passer de ce côté-là. Mais, ouais, ça se peut que vous ayez fait un petit « tout l'été, l'hiver de la musique, c'est au 103.5.

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0: Parlant de la bonne place, si vous voulez revivre des souvenirs en fin de semaine, ben vous pourrez être du côté, ben je dis vendredi plutôt. Vendredi qui vient du côté de Saint-Jean-de-Mata, Expérience Mata, c'est à 20h. Pigeon d'argile, l'album de Kevin Parent, qui célèbre ses 30 ans, je pense même ses 31 ans. Kevin sera là pour souligner cet anniversaire-là avec l'interprétation de l'album, avec des récits pour nous en parler. Il est en bout de ligne, Kevin Parent. Salut Kevin!
1: Allô, Justin. Allô, tout le monde.
0: Salut. Hey, c'est ça, 30-31 ans, cet album-là, quand même, mine de rien. Pensais-tu, au moment de la sortie de ton premier album, que 30 ans plus tard, on en parlera encore?
1: Oh que non!
0: Non, c'est assez...
1: C'est ça. Je suis super content du chemin que l'album a fait. Mais, tu sais, j'étais quand même jeune. Je pense que j'avais 22 ans ou 21 ans quand c'est sorti. Fait qu'on je voyais plus à court terme, mais je suis super content. Puis la tournée, tu dis 31 ans, ça me fait rire parce qu'on était juste censé faire une douzaine de shows, puis on est rendu comme dans le coin de 90 shows de cette tournée-là. Ça fait que on est super content de l'accueil.
0: Est-ce qu'une chanson de l'album, Kevin, que tu redécouvres complètement avec les années, puis en refaisant ce show-là aussi?
1: Ben toutes les chansons, c'est sûr que tu sais, il y a un véhicule, tu sais, on change. C'est une bonne question. Je te dirais qu'à la fois il y a des textes que malheureusement c'est du pareil au même dans le sens que tu sais, il y a des réflexions sur la vie de la société qui est encore d'actualité aujourd'hui. Mais je te dirais que moi personnellement de rechanter une chanson comme Seigneur, c'est sûr que je suis pas dans la même angoisse que j'étais quand j'étais jeune.
0: Okay.
1: Fait que c'est le fun aussi d'avoir un regard qui dédramatise les sujets de l'époque. Tu sais, quand on est jeune, il y a comme une urgence, il y a comme une à la quête d'une certaine vérité, puis il y a quelque chose de super important et qui est encore là aujourd'hui, mais aujourd'hui, on est capable de nuancer les choses. Fait que c'est le fun, puis je te dirais que le public qui m'a suivi, ben, il y a une nostalgie qui se rattache au spectacle, qui fait que on garde les bons souvenirs de notre passé, puis ça fait plein de sourires en coin, puis plein de belles émotions qui remontent. C'est le fun.
0: T'as parlé de Seigneur, je pense qu'on peut se gâter avec un petit extrait. Seigneur.

0: quand même des paroles que tu as écrites, que la musique au complet, là. C'est des belles paroles de chansons, ça, celle-là, là. C'est toute une, là, à bord de ça, là. Ça a été, quoi, numéro un, une couple de temps, là, on va dire. Les vraies affaires. C'est quoi, 146 ouais. semaines sur le palmarès, l'album? C'est ça? Wow.
1: Ouais. Non, non, ça a bien été. Puis, tu sais, pour ceux qui me connaissent, tu sais, mes deux grands-mères sont irlandaises. Ça fait que j'ai grandi en anglais. Ça fait que d'avoir un succès comme ça pour un album francophone qui n'était pas nécessairement ma langue maternelle, c'était. J'étais super content parce que, tu sais, ça m'a fait permettre de tourner partout au Québec, puis un peu en Europe, mais surtout au Québec. Ça fait que. J'étais content de l'accueil, puis c'est un beau projet, c'est une belle expérience. Fait que je suis bien content de pouvoir revivre un peu l'album d'une façon intégrale en spectacle.
0: Quand tu vas en spectacle, pour cet album-là ou autre spectacle, y a-t-il une chanson que le public réclame encore aujourd'hui, puis que toi, tu dis « Hey, ça me surprend que ces gens-là me demandent, les gens me demandent encore cette chanson-là aujourd'hui. » Y en a-tu une particulièrement? J'imagine que celle-là ou les plus populaires.
1: Non, elle n'est pas sur l'album. C'est une chanson qui s'appelle 30 sous zéro, qui a rien qu'une version live qui existe.
0: Oui.
1: Puis je me la fais tout le temps demander, puis c'est tout le temps gênant de la faire parce que c'est une chanson un peu grivoise, un peu salée. Puis le monde aime ça parce que ça les fait rire. Mais il y en a, tu sais, il y en a qui ont moins le sens d'humour que d'autres, mais finalement, elle passe bien pareil. Mais pour ce qui est de Pigeon d'Argile, écoute, c'est sûr que Seigneur, ça revient souvent, mais tu sais. Il y en a d'autres, tu sais, que quand tu dis de redécouvrir, c'est sûr qu'un chant de Father on the Go, que mon fils a maintenant 33 ans,
0: ben ouais.
1: Il y a un enfant lui-même, là, je suis grand-père, c'est sûr que je dis que je recycle la chanson parce que moi, j'ai deux filles jeunes, 3 ans et demi puis 15 mois, ça fait que je dis pour rire que j'ai demandé la permission à mon fils de recycler sa chanson pour mes filles, tu sais. Il y a de quoi qui est beau là-dedans qui fait que c'est encore d'actualité, puis ça, tu sais, le projet a sa place, puis je trouve c'est le fun.
0: On va écouter un extrait.

0: que tous les papas qui comprennent le français, ben, qui connaissent cette chanson-là, se sont identifiés à cette chanson-là à un moment donné. C'est sûr, sûr, sûr. C'est sûr, c'est certain.
1: Ou qui comprennent l'accent gaspésien. Hey, je réécoute ça. Même moi, là, ça fait 30 ans de ça que je l'ai enregistré, puis ça paraissait. Là, je me dis, caline, mon accent était vraiment fort
0: à
1: l'époque.
0: Oui. Ouais. Là, maintenant, quand on jase, puis ça fait quelques fois qu'on a l'occasion de jaser, l'accent a diminué un petit peu. Mais
1: c'est sûr. J'ai sorti de chez nous un peu, puis j'ai vu d'autres mondes, puis on essaye de s'améliorer.
0: Mais quand même, c'est Félix avec Seigneur, on en a parlé, Félix de la chanson populaire en 96, Félix de la chanson populaire de l'année Father on the Go qu'on a eu en 97, trois fois platine, c'est 300 000 copies, donc 370 000 ou 375 000, quelque chose comme ça. Les gens vont pouvoir redécouvrir cet album-là, peut-être avec un nouveau regard. Il y a peut-être des gens qui l'ont pas connu, cet album-là, aussi, qui te suivent dans ces shows-là. Je vous rappelle, l'invitation, elle est lancée, c'est vendredi qui vient 20h du côté d'Expérience Matin. Kevin Parent, merci beaucoup de ton temps cet après-midi.
1: Merci, Justin, puis je salue tout le monde, puis au plaisir de se revoir.
0: Salut, au plaisir. Kevin Parent, donc, nous parlait de ce spectacle à venir. Si vous avez aimé l'album Pigeon d'Argile, ben, vous allez être gâtés avec ce show-là.
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2: Bonne fin de journée, ici Benjamin Aubert, voici vos actualités. Au retour des vacances de la construction, la CNESST rappelle l'importance de la prévention sur les chantiers. Selon la porte-parole Alison Ouellette, les lésions professionnelles ont l'habitude d'augmenter au cours des 4 semaines suivant les vacances.
3: Au cours des dernières années, ce que la CNESST a constaté, c'est qu'il y a une tendance à la hausse, donc une augmentation moyenne de 16% du nombre de lésions professionnelles au cours des 4 semaines qui suivent les vacances de la construction, comparativement aux 4 semaines qui précèdent les vacances de la construction.
2: Employeurs et travailleurs sont donc invités à identifier et à corriger les risques au moment de la reprise des travaux. Moins d'une semaine après qu'une voiture ait percuté une garderie, la ville de Charlemagne agit de manière proactive pour éviter qu'une telle situation ne se reproduise. Ainsi, l'administration municipale et le CPE Blé d'Or ont installé un bac à fleurs en béton devant l'établissement à titre préventif. Rappelons qu'aucune personne n'avait été blessée lors de l'événement. 3 parcs lanaudois se font une place dans le top 5 des plus beaux parcs du Grand Montréal. Le parc métropolitain du domaine seigneurial de Mascouche, le parc de conservation faunique du Ruisseau de Feu à Terrebonne et le parc plage Saint-Laurent à Repentigny se sont ainsi hissés dans ce palmarès de la communauté métropolitaine de Montréal. Et enfin, un avis d'ébullition a été émis ce matin pour la quasi-totalité du territoire de Saint-Félix-de-Valois. Le tout est causé par une importante fuite sur le réseau d'aqueduc du secteur du Castle d'Autray. Ainsi, les citoyens doivent faire bouillir l'eau à gros bouillon pendant au moins 1 minute avant de la consommer. Notons que cet avis ne touche pas le secteur du chemin de Normandie et de la rue Florent, qui est desservi par le réseau d'aqueduc Belleville. Voilà, c'est ce qui complète. 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
4: On va parler de tennis tout d'abord à l'Omnium Banque Nationale de Montréal, le Canadien Duncan Chan qui est passé bien près de créer une autre surprise.

0: Les Canadiens ont remporté leurs deux derniers affrontements contre leurs rivaux américains. Baseball junior élite du Québec, le Royal de Repentigny est à Montréal ce soir, c'est contre les Orioles. Et baseball majeur, les Blue Jays ont remporté leur match hier contre les Astros de Houston. On reprend le match numéro 2 de la série ce soir, toujours du côté de Houston.
1: Le copilote.

28 degrés en ce moment sur la Naudière. Ciel qui est dégagé ce soir et cette nuit. Température qui va descendre à 15, par exemple, c'est le minimum. Demain, c'est du soleil, maximum de 30, avec un petit peu d'humidex. Du soleil jeudi, des nuages vendredi. Une fin de semaine qui est encore grise à l'horizon, mais ça a le temps de changer au moment où on se parle. Bien évidemment, c'est rendu trop loin. J'espère que vous allez bien. On entend ce deuxième tour de cadran. Ghislain avec vous autres en direct du studio Pavé Brique Design. Dans l'heure, on va jaser avec les gens de la maison à Desmardillons parce qu'il y a toujours le concours, la Loto 50-50, et on va vous annoncer, si vous ne l'avez pas vu sur le site, le nom de la personne gagnante de cette loto, donc qui remporte un montant de plus de 2 400 $. J'ai pas le chiffre exact sous les yeux, mais c'est plus de 2 400 $. On vous le dira tout à l'heure. C'est autour de 16:40 que Cynthia va venir nous jaser. Et puis, ben, je vous rappelle au passage qu'il est pas trop tard, hein, on recommence un nouveau mois. Donc, la maison à Desmardillons.ca pour acheter vos billets, vos chances peut-être de remporter un magnifique montant. Et c'est toujours dans l'optique d'aider la maison à Desmardillons. Il y a une moitié qui va pour des services en soins palliatifs, toujours fort appréciés. Il y a Jonas Tomalty dans les prochaines. On a du talk, mais là, c'est The Calling. On est en 2001. 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

Parlant de grande traversée, si vous êtes du genre à rêver vivre jusqu'à 200 ans, peut-être pas tant que ça, mais vivre longtemps, il y a des chercheurs russes qui viennent peut-être de briser un peu votre rêve, mais pas complètement, je vous dirais. Ouais. On s'en va un petit peu à la télé avec Fred. On vous revient avec la suite dans un instant sur O.

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1: 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Ouais, selon une étude, même si on réussissait un jour à éliminer toutes les maladies, tous les cancers, notre corps finirait quand même par atteindre sa limite. Pourquoi? Et parce que notre ADN accumule des petites mutations avec le temps, puis un jour, ben, la machine finit tout simplement par s'user. Le modèle de ces chercheurs-là fixe donc une limite biologique. On dit qu'on peut pas vivre en plus que entre 150 et 190 ans. Bon, c'est pas une prédiction, mais ça donne une idée de ce que le corps humain pourrait théoriquement supporter dans un monde presque parfait. Pour l'instant, le record est toujours détenu chez les femmes par Jeanne Calment, qui a vécu jusqu'à 122 ans. Alors, avant de commencer à planifier votre fête de 175 ans, il va falloir laisser un peu de temps à la science. Mais d'ici là, la meilleure recette, c'est encore de bien manger, bouger un peu. Peut-être éviter de stresser parce qu'on vivra pas jusqu'à 190 ans. Je dis ça de même. Chez les gars, je pense que c'est quelque chose comme 115 ans, le record. Donc, on est loin de là. Puis, ben, on sait qu'il y a une limite, finalement.
2: Ce qui s'en vient, encore des...

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3: Météo. On profite d'une superbe soirée avec un ciel complètement dégagé. Les vents qui vont baisser au fil de la soirée. Mercure, lui, qui va descendre jusqu'à 15 cette nuit. Demain, attendez-vous à une magnifique journée sous le soleil. Maximum qui va atteindre 30 degrés avec l'humidex, quelque chose comme 35. N'oubliez pas de vous protéger du soleil, c'est important, même si on est rendu un peu plus tard dans l'été. Jeudi, de beau temps se poursuit avec du soleil, puis un maximum de 31 degrés. 28 présentement sur la Nodière.
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Retour numéro 1 dans Lanaudière. Je ne sais pas si vous suivez un petit peu le tennis. Il y a plusieurs amateurs au Québec qui suivent l'Omnium. Mauvaise nouvelle pour les amateurs de tennis à Montréal. Denis Shapovalov, qui a dû abandonner son match de premier tour à l'Omnium Banque Nationale en raison d'une blessure à la jambe droite. Il avait bien commencé. Il a gagné le premier set contre l'Américain Zachary Zvajda, mais on l'a rapidement senti diminuer physiquement. Puis après un traitement médical, il est revenu sur le terrain sans quand même être capable de poursuivre. Il a abandonné alors que Zvajda menait 3-0 au troisième set. Il y avait d'ailleurs aussi quand même prévenu les gens avant le tournoi qui n'étaient pas à 100% après son parcours jusqu'en finale du côté de Los Cabos. Donc, il n'est pas chanceux. Ça prolonge quand même une disette pour lui qui est quand même assez longue. Il n'a toujours pas gagné un match à Montréal depuis sa demi-finale. Il faut remonter en 2017, une demi-finale qui avait été mémorable. Il avait surpris Rafael Nadal. Donc, jouer à la maison, ça apporte beaucoup de soutien, mais pas toujours beaucoup de chance. En tout cas, dans ce cas-ci, il sait de quoi on parle dans ce cas-ci. Mais bon, triste nouvelle. Ça reste que c'est quand même un gros nom là, qui disparaît de la liste des joueurs. Il en reste en masse, encore du bon tennis à voir, bien sûr. Un retour dans le temps avec Le Loup. On est en 2003, la vallée des réputations. 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

0: Depuis 13h cet après-midi, les billets sont remis en vente pour la loterie 50-50 de la Maison Adhémard Dion et c'est sur le site lamaisonadhemarddion.ca que vous pouvez acheter votre forfait qui peut varier entre, je sais pas moi, 5$ ou encore 100$. Il y a des numéros que vous achetez et à la fin du mois, il y a un tirage qui est fait au hasard et vous remportez la moitié, tout simplement. L'autre moitié sert pour des soins palliatifs gratuits de qualité du côté de la Maison Adhémard Dion. On va d'ailleurs vous dévoiler le montant, la personne gagnante dans les prochaines minutes avec les gens de la Maison Adhémard Dion, Cynthia qui sera là. Et peut-être parler d'autres choses aussi. Je dis ça de même. Si vous aimez les encans, là, ça peut être pour vous autres aussi dans les prochaines minutes. C'est au retour de la chanson de Alex Warren. On vous propose Fever Dream. Dans un instant, au 103.5 dans le trafic.
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0: Il est 16h40 dans le trafic. Un gros merci de nous choisir à cette heure-ci. À tous les mois, je les reçois et on parle de cette loto 50-50 de la maison à Desmardillons. Cynthia Pinard qui est avec moi en studio. Salut Cynthia.
1: Salut.
0: On va y revenir au tirage, mais là, je veux qu'on parle de cet encamp virtuel du côté de Desmardillons. C'est présentement en cours. Parle-nous un petit peu de cet événement-là.
1: Oui, donc d'ici le 11 août, date de notre tournoi de golf qui va avoir lieu ici au club de golf de Joliette, on a présentement un encamp virtuel qui est en cours avec plus d'une centaine de lots offerts. Donc, ça passe vraiment pour tous les goûts, tous les budgets, forfaits hébergement, restaurants, œuvres d'art, des spectacles dans la région, du golf, des soins corporels, des bijoux, des cartes cadeaux, magasinage, des produits locaux, bien d'autres encore, évidemment. Donc, voilà, vous n'avez qu'à aller sur le site web de lamaisonadesmardillons.ca sous l'onglet événements. Vous cliquez sur en camp virtuel et c'est une présentation de Tollé Agence Web. Allez faire un tour, vous allez peut-être faire des bonnes aubaines et par le fait même encourager la maison à Desmardillons.
0: J'y suis pendant que tu nous parlais puis je regarde les lots là. Waouh! C'est ça.
1: Il y a du gros travail derrière tout ça. Beaucoup de gens qui se sont mobilisés pour nous offrir des expériences vraiment le fun.
0: On a jusqu'à quand pour participer? Tu l'as peut-être mentionné.
1: Le 11 août. Okay. Donc, c'est notre tournoi de golf en soirée et on clôture l'encamp virtuel par le fait même. Fait que de mémoire, c'est jusqu'à 8h, 8h30 soir.
0: Donc, c'est dans la même lignée que la loto 50-50. Encore une fois, c'est une façon d'aller chercher des sous pour aider à vos services du côté de la maison à Desmardillons, les soins palliatifs de qualité.
1: Exactement. Donc, soutenir la mission d'offrir gratuitement l'hébergement, mais aussi tous les soins psychosociaux à la population,
0: les familles,
1: exactement. Donc, comme on le sait, maintenant, c'est une habitude de se revoir tous les premiers mardis du mois pour venir annoncer le gagnant de ce matin. Donc, j'ai l'honneur...
0: Parce que c'est une fille.
1: C'est une fille, la gagnante. Donc, félicitations à Estelle Haché. Mort. La cagnotte était de 4 990, donc tout près de 5 000 $.
0: Ouais.
1: Donc, elle remporte 2495. Ça se prend bien pour les vacances.
0: Ben oui. Puis hein? Même si les vacances sont passées, on peut reprendre.
1: On paye les cartes de crédit.
0: Ça paye les services qu'on a
1: oui.
0: dépensés. Donc, bravo. Et vous aussi, là, les gens qui nous écoutent, c'est quoi cette affaire-là? Ben, justement, on en parle. Et là, on remet les compteurs à zéro depuis 13 heures cet après-midi.
1: Exact.
0: On recommence le nouveau mois pour le mois d'août. On a les ambassadeurs avec nous en studio.
1: Ouais, là, je vous ai amené vraiment du beau monde, des gens avec qui on a collaboré à plusieurs occasions à la maison à Desmardillons. Donc, j'ai le plaisir de vous présenter Sophie de Bois et Tétois, ainsi que Zachary de Zach Attack. Zach, entre autres, qui a conçu le plan d'entraînement des participants du Trek au Maroc qui vont partir en octobre. Donc, qui a conçu là vraiment la préparation, là, les exercices
0: okay.
1: Qui étaient conseillé pour bien s'entraîner. Alors, bonjour à vous deux.
2: Allô.
3: Bonjour.
1: Merci d'accepter d'être nos prochains ambassadeurs de la loterie 50-50. Donc, à partir de maintenant, voilà, je sais que vous avez déjà pris vos billets pour le
2: Mais
1: mois
2: oui.
1: en cours. Et décrivez-moi rapidement, Sophie, veux-tu commencer avec toi?
2: Mais
1: pourquoi
2: oui.
1: c'est important? Et qu'est-ce que tu fais dans tes activités professionnelles? Pourquoi c'est important pour toi de t'impliquer pour la cause de la maison à Desmardillons?
2: Bien, certainement. Puis, premièrement, bien, merci d'avoir pensé à nous. On est très fiers d'être les ambassadeurs de ce mois-ci. En fait, Bois et Tétois, c'est une boutique aux Galeries Joliette. C'est une boutique où est-ce que c'est des boissons non alcoolisées avec des bubble tea, des limonades, des smoothies, des matcha, etc. On fait aussi des événements corporatifs, privés. On est bien proche aussi de notre communauté. Fait que ça nous fait vraiment plaisir d'être les ambassadeurs pour ce mois-ci.
0: Vous êtes une boutique qui est toujours, quand il y a des événements, vous êtes là, vous êtes participatif. Je pense, entre autres, dans le temps des fêtes, là, tu sais, nous, là-haut, 103.5, on est à votre boutique, on ramasse des dons
2: oui,
0: en argent.
2: Pour la guignolée.
0: La guignolée, c'est
2: oui.
0: ça que je cherchais. On est là, tu sais, vous nous acceptez dans vos parties
2: oui.
0: de fun.
2: On aime ça. On aime vraiment ça. On est très local. On est là pour soutenir notre communauté. Puis, ben, justement, en plus, le fait d'encourager ce mois-ci, ben nous on est bien fiers, désolé. En fait, parce que justement ouais. ça rejoint beaucoup nos valeurs. Donc on est content, puis on sait que vous prenez soin des familles comme ce serait votre famille. Donc c'est encore plus beau. Mm-hmm. Le modèle d'affaires est excellent.
0: Du côté de Zach, toi aussi, parlant de prendre soin, pourquoi tu as accepté le défi, d'être ambassadeur? C'est pas un défi, mais d'être ambassadeur.
3: Ben écoute, dans le fond, moi, puisque je suis entraîneur privé, parce que comme Cécile l'a mentionné, là, oui, j'ai fait l'entraînement pour ceux qui vont partir pour le trail du Maroc. En fait, moi, l'entraînement me tient beaucoup à cœur, puis pour moi, ça se limite pas seulement à l'entraînement, mais c'est aussi redonner à ceux qui en ont le plus besoin. OK? Mm-hmm. Donc, c'est important justement de donner tout ça à ceux-là, donc de la maison à Desmordillons, entre autres. Donc, moi, mon entreprise, c'est Zach Attack. Puis, je conçois des entraînements privés avec plusieurs personnes, que ce soit pour la perte de poids, que ce soit aussi pour la prise de masse, autant la préparation physique pour certains sports spécifiques. Donc, que ce soit pour du baseball, basketball, natation, etc. Mais comme j'ai dit aussi, moi, j'encourage beaucoup la maison à Desmordillons.
0: C'est une cause qui tient à cœur.
3: Exactement, oui.
0: Faites-vous, mettons, du renforcement de dos?
3: Oui! J'en fais.
2: Ça va t'aider,
3: justement.
2: Ça va
3: t'engager,
2: là.
3: Exactement.
0: Ouais, j'ai des petits maux de dos assez importants en ce moment. Mais tout ça pour dire, c'est Cynthia, c'est toi qui les as approchés. Comment ça se passe? Les gens qui nous écoutent, des entreprises qui voudraient participer, là, comment ça se passe?
1: Ben, c'est simple, c'est d'en parler. C'est le bouche à oreille, c'est vraiment. Puis, tu sais, qui ne veut pas remporter un lot en argent? Hein? Tout le monde, je pense qu'il y a un contexte économique que tout le monde, le petit 5 piastres qu'on trouve caché dans le fond de notre poche, on est content de l'avoir.
2: De le faire bonifier
1: puis de savoir qu'on peut remporter un lot en argent, mais que par le fait même, si on gagne pas, ben on a la satisfaction à tout le moins de dire qu'on a encouragé une cause. Donc moi, ce que j'invite les gens, c'est de développer l'habitude justement quand on va faire le plein, tu sais, on se prend un petit gratteux des fois ou une petite loterie, ben pourquoi pas prendre l'habitude à chaque début, milieu ou fin de mois, parce qu'on peut programmer un abonnement récurrent qu'on peut interrompre n'importe quand, mais de planifier son petit 5 $ ou 10 $ de loterie 50-50 de la maison à Desmordillons. Pourquoi pas se créer un groupe aussi à l'interne, hein, parce que plus on joue, plus moins le billet revient cher. Donc, ça va à 5 $ pour un billet de tirage, mais ça peut aller jusqu'à 100 $ pour 100 coupons, donc qui revient à 1 $ l'unité. Pourquoi pas se créer un groupe à l'interne? J'invite toutes les entreprises à le proposer à leurs employés. Et on a ici, c'est ça, l'exemple parfait de gens qui, de cœur, qui aiment ça, qui sont l'incarnation de s'impliquer dans la communauté, qui croient que le réseau, c'est important, entre autres, réseautage Lanaudière, Zach, que tu pilotes
3: oui,
1: aussi.
3: Oui, effectivement. Donc, à venir, justement, on a un groupe Facebook de réseautage Lanaudière. Donc, allez se jeter un peu, on va sortir bientôt notre calendrier pour faire des 5 à 7.
0: Ah, intéressant.
3: Et des déjeuners aussi, oui. Effectivement, on aurait ajouté ça pour cette année. Des déjeuners d'affaires aussi.
0: Du côté de Boîte et Toi, vous êtes sur Facebook aussi. On va passer
2: Facebook,
0: vos beaux drinks.
2: TikTok, ouais. Instagram, tout là.
0: Bien, Cynthia, merci beaucoup de ta visite aujourd'hui.
1: Bien, merci. J'en profite pour conclure, saluer notre partenaire officiel Tollé, Agence Web, ainsi que nos partenaires médias Tremblay Autogroup et bien sûr le O1035.
0: Merci à vous autres. Merci. Il est 16h. Ah, puis on a jusqu'à quand là, pour acheter les billets? La date?
1: Le prochain tirage sera le 1er septembre. Okay, donc, parfait. On a jusqu'au 31 août minuit pour acheter les prochains billets du mois en cours.
0: L'invitation est lancée, la maison à Desmordillons.ca.
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2: Bonne fin de journée, ici Benjamin Aubert, voici vos actualités. Au retour des vacances de la construction, la CNESST rappelle l'importance de la prévention sur les chantiers. Selon la porte-parole Alison Ouellette, les lésions professionnelles ont l'habitude d'augmenter au cours des 4 semaines suivant les vacances.
3: Au cours des dernières années, ce que la CNESST a constaté, c'est qu'il y a une tendance à la hausse, donc une augmentation moyenne de 16% du nombre de lésions professionnelles au cours des 4 semaines qui suivent les vacances de la construction, comparativement aux 4 semaines qui précèdent les vacances de la construction.
2: Employeurs et travailleurs sont donc invités à identifier et à corriger les risques au moment de la reprise des travaux. Moins d'une semaine après qu'une voiture ait percuté une garderie, la ville de Charlemagne agit de manière proactive pour éviter qu'une telle situation ne se reproduise. Ainsi, l'administration municipale et le CPE Blé d'Or ont installé un bac à fleurs en béton devant l'établissement à titre préventif. Rappelons qu'aucune personne n'avait été blessée lors de l'événement. 3 parcs lanaudois se font une place dans le top 5 des plus beaux parcs du Grand Montréal. Le parc métropolitain du domaine seigneurial de Mascouche, le parc de conservation faunique du Ruisseau de Feu à Terrebonne et le parc plage Saint-Laurent à Repentigny se sont ainsi hissés dans ce palmarès de la communauté métropolitaine de Montréal. Et enfin, un avis d'ébullition a été émis ce matin pour la quasi-totalité du territoire de Saint-Félix-de-Valois. Le tout est causé par une importante fuite sur le réseau d'aqueduc du secteur du Castle d'Autray. Ainsi, les citoyens doivent faire bouillir l'eau à gros bouillon pendant au moins 1 minute avant de la consommer. Notons que cet avis ne touche pas le secteur du chemin de Normandie et de la rue Florent, qui est desservi par le réseau d'aqueduc Belleville. Voilà, c'est ce qui complète. Pour d'autres manchettes, consultez monjoliette.com.

0: On entame le troisième tour de cadran pour le trafic. Tennis à l'Omnium Banque Nationale, le Canadien Duncan Chan qui est passé bien près de créer une surprise. Il a perdu quand même. C'était son premier tournoi de l'ATP après avoir éliminé le Français Hugo Gaston en qualification. Gabriel Diallo qui a gagné à domicile sur le circuit de l'ATP en battant le Français Kyrian Jacquet en trois manches. Il va affronter l'Italien Luciano Darderi en deuxième tour de l'Omnium Banque Nationale. Du côté de Toronto, Leilani Fernandez, Victoria Mboko vont entrer dans la danse au cours des prochaines heures. Pour ce qui est de Félix Auger-Aliassime, c'est demain qu'il entrera en scène. Et pour localement, dans le baseball, le Royal de Repentigny est à Montréal ce soir contre les Orioles. Et puis les Astros de Houston qui accueillent à nouveau les Blue Jays de Toronto qui ont gagné hier contre les Astros. Météo, c'est ciel dégagé. 15 cette nuit. Demain, du beau temps, du soleil, maximum de 30. Même scénario pour jeudi. On grimpe ça à 31 degrés.
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0: Et là, on fait un saut dans le temps. En 1994, faisait vraiment longtemps que j'avais pas entendu celle-là, Primal Scream, avec la chanson Rocks. C'est notre Toon qui punch aujourd'hui.
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Ah, les posters de chambre à coucher, hein? Aïe, aïe, aïe, que de souvenirs. Moi, j'étais bien ami avec Samantha Fox. On n'a pas le temps, on n'a pas le temps. Le 6 août, jeudi, Karma Chameleons, du côté de Saint-Alphonse, c'est les 12 jeudis sous les étoiles. 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

0: Les mardis doux du côté de Saint-Paul au Parc Amiot, ça commence ce soir à 19h30, sauf pour le premier spectacle, une première partie à 18h15. C'est Joël Vogue qui débarque sur scène, lui qu'on a découvert à Star Academy, un artiste country en première partie. Plaisir en famille avec le spectacle Jeunesse colorée éclatée de Colette Pirouette. Mardi prochain, des souvenirs, des succès rétro avec le Playback Band. Mardi le 18 août, Quartz, le groupe a cappella du Québec qui sera à Saint-Paul avec son spectacle Dernier tour de piste. C'est mis en scène par Serge Postigo. C'est un spectacle qui est incroyable. Et mardi le 25 août, Kim Richardson, également du côté de Saint-Paul, pour offrir une soirée musicale grandiose. Mais je vous rappelle, ça commence ce soir du côté du Parc Amiot avec Joël Vogue. Si vous aimez music country, fait des reprises également. Il va vous faire danser, ça c'est sûr, sûr, sûr. Un autre qui nous fait danser, Luke Combs, dans les prochaines Back in the Saddle.
1: Dans un instant,

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6: On profite d'une magnifique soirée sous un ciel complètement dégagé pour ce soir et cette nuit. Mercure, lui, qui va descendre à 15 degrés, ça dort bien dans ce temps-là. On ouvre les fenêtres. Et oui. Demain, le soleil au rendez-vous du début à la fin de la journée. On prévoit un maximum de 30. Avec l'humidex, quelque chose comme 35. Et pour jeudi, le beau temps se poursuit. Avec du soleil, un maximum de 31. On a 28 sur la Naudière.
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là, je vous ferai pas plaisir. Je vous ferai pas plaisir. Je vais parler d'automne et d'ensoleillement qui baisse. Même si on est encore en plein mois d'août, il fait chaud, il y a une petite nouvelle qui risque de vous faire grincer des dents. C'est que dans 2 jours, le 6 août, on va entrer officiellement dans ce qu'on appelle l'automne solaire au Québec. Bon, il y a 4 saisons, là, le printemps, l'été, l'automne, l'hiver. Mais le soleil aussi a des saisons. Et l'automne solaire, ça commence jeudi. Et ça va se poursuivre jusqu'au 5 novembre. Pourquoi on appelle ça comme ça? Parce que vous allez vous en rendre compte à l'œil aussi tranquillement pas vite que la luminosité va diminuer. Juste pour donner une idée, là, l'été solaire qui se termine demain, le 5 août, ben c'est 750 heures d'ensoleillement en moyenne. OK? Du 6 mai au 5 août. L'automne, du 6 août au 5 novembre, on baisse ça à 556. Donc, on passe de 750 heures à 556. Et ça va aller comme ça. Après ça, l'hiver, même pas 270 heures. Et là, au printemps, ça commence à remonter, mais un peu juste en dessous de l'automne. C'est ça un peu ce qu'on appelle l'automne solaire. Et bon, au calendrier, c'est toujours le 22 septembre, mais l'automne solaire, c'est le moment où ça commence à perdre du terrain du côté du soleil. Les journées qui raccourcissent de plus en plus, les couchers de soleil qui arrivent, l'indice UV diminue en général, les grandes chaleurs commencent aussi à se faire plus rares. Je dis pas qu'il n'y en aura pas d'autres, là. On en veut. Mais c'est fou pareil parce que je disais qu'on va passer d'à peu près 14h30 de clarté au début du mois d'août à seulement 10 heures de lumière au début novembre. Et si vous aimez les longues soirées sur la terrasse, on en profite. On en profite dans la grande région de Montréal, par exemple. Le premier coucher de soleil à 20 heures va avoir lieu le 16 août. Imaginez-vous donc, l'été est encore là, mais le soleil, lui, a déjà commencé à se prendre des petites vacances, j'ai l'impression. Même si on l'a pas vu beaucoup, on va se le dire, au cours des 2 dernières semaines. Ouais, c'est ça. L'automne solaire. Puis je trouve ça intéressant de comparer le nombre d'heures. On s'en rend pas compte au départ, mais c'est à un moment donné, bang! Je sais pas comment le dire, mais ça nous frappe en plein visage. Mais c'est déjà comment. À partir de jeudi, ça va commencer à agir. Laurence Saint-Martin, on a ça pas très loin en musique. Et là, un saut en 2011. Foster the People, Pump Top Kicks. 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

0: vous avez connu l'époque Musique Plus, vous allez aimer mon prochain segment, le livre Musique Plus du rêve à la réalité. Ses visages se racontent, publié chez Québec Amérique. C'est disponible en librairie aujourd'hui pour le 40e anniversaire de la chaîne. Il y a des auteurs, Mélissa Pelletier et Stéphane Plante, qui retracent dans ce livre-là un peu le parcours de Musique Plus au moyen des témoignages des animateurs, des animatrices qui ont travaillé là, qui ont fait la pluie et le beau temps, les amateurs, les fans également. Je suis déjà passé par là, puis on va se coller la face dans la vitre. C'était bien fun. Et c'est distribué du côté de Québec Amérique. Puis on dit que dans le livre, les animateurs reviennent sur les élans créatifs, les excès, les moments forts de ce poste de télé-là. On va en parler dans les prochaines minutes au retour de ceci. Dans le trafic, le meilleur de la musique jusqu'à 18h.
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1: Mon prochain invité va peut-être vous rappeler beaucoup de souvenirs. Ben, pas lui, mais le sujet en tant que tel va vous rappeler beaucoup de souvenirs. On parle d'un livre, le livre « Musique plus du rêve à la réalité, ses visages se racontent ». C'est publié chez Québec Amérique, c'est en librairie dès aujourd'hui pour le 40e anniversaire de la chaîne. Mélissa Pelletier et Stéphane Plante qui ont retracé dans ce livre-là un petit peu le parcours de Musique plus au moyen des témoignages des animateurs, des animatrices qui ont travaillé. On parle avec un des auteurs, Stéphane Plante. Salut Stéphane.
2: Salut.
1: Hey, merci de prendre un petit peu de temps pour nous jaser. Tout d'abord, Stéphane, toi, tu es un musicien, tu as écrit aussi pour le Journal de Montréal, Le Sac de Chip, c'est ça? Hein,
2: oui, absolument, oui, bien informé.
1: Tu as parlé aussi de tes obsessions pour la musique, et étant ado, tu étais un fan fini de ce genre de télé qui était, moi j'appelle ça de la télé carrée, là. Ça défaisait le cadre de la télé aujourd'hui, là.
2: Ah oui, ben absolument. Moi, ça a été une découverte. J'en parle un petit peu dans le livre. C'est que moi, j'habitais une région qui n'avait pas Musique Plus au départ parce que c'était la télé payante, ouais, qu'on appelait. Mais mon frère habitait Saint-Hyacinthe et il me faisait des cassettes VHS. Il me remplissait à pleine capacité des cassettes VHS avec des clips. Et il ne coupait pas les annonces. Fait que je voyais vraiment l'environnement Musique Plus. Fait que quand c'est arrivé en 88 chez moi, quand c'était par câble, là, enfin, je pouvais découvrir la station. Mais j'étais déjà un peu au courant. Fait que j'étais fan, ça jouait tout le temps chez moi. Et j'enregistrais et je regardais des fois les trucs que j'enregistrais. Fait que c'était pas loin de la folie, même à l'adolescence.
1: Comme probablement tout le monde, tous ceux de cette génération-là qui ont suivi cette chaîne de télé, on l'a vu naître, on l'a vu évoluer, on l'a vu se planter, on l'a vu remonter. Il y a eu je pense, ça a été... des hauts et des bas, je vous dirais. Pourquoi est-ce que c'est important pour toi et Mélissa Pelletier, qui est co-autrice, de raconter l'histoire de Musique Plus aujourd'hui? Est-ce qu'il y avait un risque que cette époque tombe dans l'oubli? Je pense pas.
2: Peut-être pas, mais c'est une bonne question, par exemple, parce que des fois, on oublie les choses, vont vite maintenant, on consomme de la télé sur Internet, sur les plateformes, tout ça. Et il y a aussi, il ne faut pas oublier l'apport de Musique Plus pour la musique québécoise. Moi, je pense que c'est ça mon ancrage au départ, parce qu'il y a beaucoup de groupes, les colocs, les trois accords, tout ça, ça a joué à Musique Plus avant de jouer ailleurs, dans les chaînes commerciales et tout ça, ou même qui passent à la télé. Musique Plus faisait jouer le premier clip de Jean Leloup, et ouais, ça a tellement contribué. Puis Musique Plus avait ce côté-là très local, très près de l'underground, si on veut découvrir les gens avant qu'ils deviennent des vedettes, mais aussi il avait accès aux grandes vedettes internationales qui passaient par Musique Plus quand ils débarquaient chez nous. Donc, il y avait ces deux côtés-là. Je me dis, ils ont tellement fait pour la musique, faut pas que ça sombre dans l'oubli.
1: Je lisais, Stéphane, que ce livre-là, vous le préparez depuis, je dis vous, là, c'est dès la fin des années 80 que tu songeais à ce projet-là?
2: Ben, moi, c'est sûr, je voulais toujours faire quelque chose. Ben, le projet en tant que tel, concrètement, est arrivé il y a 4 ans. Mm-hmm. Mais moi, quand j'étais jeune, je documentais tout ce que je voyais. Puis là, j'écrivais des choses dans des petits papiers, des petits cahiers, puis sans savoir que ça me servait. Ben, je te dirais, je vais te mentir, je te dis que j'ai consulté mes vieilles notes là, du secondaire, mais quand même, je regardais qu'est-ce qui jouait à telle heure, les palmarès, qu'est-ce qui était le combat des clips, qui remportait le plus souvent le combat des clips. Fait à quelque part, oui, c'était dans ma tête de faire un livre comme ça, mais ça a pris une forme plus concrète ces dernières années.
1: Ah, le combat des clips, je me souviens de l'époque des Backstreet Boys. Hein? C'était...
2: Ah.
1: Oui. C'était assez puissant ce segment-là. Je veux qu'on parle aussi de l'époque de Musique Plus, mais du livre. Qu'est-ce qu'on y retrouve? Des anecdotes, des entrevues avec des artistes, des animateurs? Qu'est-ce que ce livre-là propose aux gens? Parce que tu comprendras que je ne l'ai pas en main, là.
2: Ouais, tout nouveau. C'est sorti aujourd'hui.
1: Ouais, c'est ça.
2: Les magasins sont pas fermés, t'as le temps. Mais c'est que il y a beaucoup de commentaires qui sont venus. Au départ, je voulais quelque chose de très, c'est très factuel, on a des dates, c'est chronologique. Mais les gens devenaient émotifs quand même quand ils parlaient de leur rapport à la station, parce qu'il est arrivé des choses, des fois, ça n'a pas été facile pour tout le monde. Et là, j'étais surpris moi-même de la tournure un peu. Les gens, ils étaient très sentimentaux, des fois, dans leur approche et tout ça. Donc, ça m'a étonné. Je suis content qu'on ait préservé ça. Ce côté aussi, que de pas juste aligner des statistiques, des chiffres et tout ça. On a aussi des témoignages très humains.
1: Ouais.
2: Donc, c'est quelque chose que, bizarrement, j'avais pas tant envisagé dès le départ. Mais là, c'est... quand les gens me parlaient, j'ai laissé me parler comme ça. Puis on a gardé des longs segments, des fois, des gens qui l'ont pas eu facile ou des fois qui étaient très heureux, qui seraient jamais partis de Musique Plus. C'était juste, ça avait été juste leur décision à eux. Ils seraient jamais partis, mais bon, tu sais, tout ça. Donc, ça a été une belle, pour moi, une belle surprise en interviewant les gens.
1: On parle avec Stéphane Plante, co-auteur avec Mélissa Pelletier du livre Musique Plus, du rêve à la réalité. Ce livre-là débarque aujourd'hui dans les librairies, mais juste après le retour de Musique Plus sur les réseaux sociaux. En fait, TikTok, il y a le spectacle aussi Génération Musique Plus qui a amorcé une tournée à travers le Québec. Ça aussi, le timing, on s'entend-tu, le timing est parfait. Les étoiles étaient alignées. Je veux dire, qu'est-ce que tu penses de faire revivre Musique Plus sur les réseaux sociaux, sur TikTok?
2: Écoute, ben, c'est une belle initiative et j'avoue que dans les dernières années, je dirais, il y a eu des podcasts, les gens de Musique Plus, il y a comme eu un retour. Nous, c'est pas à cause du retour qu'on l'a fait, on l'avait déjà en tête, mais on s'est dit, ben, tant mieux. C'est sûr que des fois, il y avait des témoignages dans le livre, là, tu voyais la personne aller dans un podcast et dire la même anecdote. Je dis, ah non, mais en même temps, qui va se rappeler de tout ce qui a été dit dans les podcasts? Et moi, j'ai vu le spectacle Génération Musique Plus et le premier, j'imagine, ça va être le premier d'une série parce que c'est les années 86 à 96. Et j'ai dit, c'est parfait. Le timing avec notre livre est très bon parce que ça, même le visuel, à quelque part, on est allé chercher, nous, le visuel un peu de chaque étape, chaque époque de la station. Et quand, ça pourra pas jamais revenir. Une station comme ça, par la télé traditionnelle, ça peut pas revenir. TikTok, je pense que c'est la meilleure façon de ressusciter ça, de donner une petite cure de jouvence. Parce que tu sais, mon fils, lui, de savoir qu'il fallait attendre que notre clip passe pour le voir, ça le fait rire. Tu sais, je veux dire, il tape le nom du groupe qu'il a le goût de voir sur YouTube.
1: Oh, ouais.
2: Et j'explique à mes enfants, c'était quoi Musique Plus, une télévision. Des fois, tu voyais ton clip à 3h30, là, tu disais, OK, dans 8h, il va repasser. Parce que t'as des rotations comme ça.
1: Oh, ouais.
2: Parce que des fois, j'avais pas le temps de l'enregistrer, le clip partait.
1: Il y avait pas de cassette dans le lecteur, fait que tu dis, ah merde!
2: Exactement. Donc, j'attendais 8h pour enregistrer mon clip, absolument.
1: Mm-hmm.
2: Fait que ça, c'est, ben, juste, moi, je trouve ça intéressant pour les jeunes, parce qu'on demande souvent, ah, comment Musique Plus pour aller chercher la jeune génération. Mais les jeunes qui sont curieux, ils vont aimer ça ils aiment ces histoires-là, ces récits, qui sont, c'est d'une autre époque, technologiquement, c'est autre chose. Mais moi, je trouve ça intéressant quand même de faire connaître ça.
1: À l'époque, tout le monde voulait passer à Musique Plus. Aujourd'hui, tout le monde veut devenir viral sur TikTok.
2: C'est
1: juste le décor qui a changé, on s'entend. Si, mais je te parle de toi, là. Si on ramenait Musique Plus demain matin, là, ça serait quoi la première chose qu'il faudrait absolument garder, là, selon ce que tu connais de Musique Plus? Tu dis ça, faudrait pas passer à côté de ça.
2: C'est l'érudition musicale.
1: Ah,
2: ça prend des spécialistes comme, mettons, Rajotte. Nicolas Tétley avait ça aussi. Il y avait des personnes que tu peux les questionner sur tous les genres musicaux sont capables de répondre pour que ça soit une référence. Ça, faut pas perdre ça. Parce que je sais qu'aujourd'hui, dans l'instantanéité des médias de communication, on veut que ça aille vite et tout ça, mais faut pas perdre de vue ce côté-là qu'il y avait de Musique Plus. T'sais, on peut rire des caméras qui étaient un peu tout croche, comment que ça allait vite et tout ça. C'était très spontané. C'était pas scripté comme télé. Mais t'avais quand même des ferrés en musique là-dedans, puis c'était des grandes influences. À titre personnel, je vais parler pour moi, mais j'ai dépensé beaucoup d'argent à cause de Claude Rajotte. j'allais chercher des disques d'importation sur la rue Saint-Laurent parce que lui, il en parlait, c'était des disques qui venaient d'Angleterre. Et puis là, ben, l'adolescence, nos goûts évoluent, nos goûts changent. Puis là, j'aimais ça qui m'amène quelque chose de nouveau. Mais oui, j'ai dépensé beaucoup, beaucoup d'argent à cause des suggestions de Claude Rajotte, mais c'était quelqu'un. Puis les autres aussi, là, il était Anne-Marie Wittenshaw aussi.
1: Ah oui.
2: Elle connaît sa musique à fond, là. Rebecca McConnell, les gens qui sont passés par là,
1: ils
2: connaissaient la musique. Ouais. Mike Gauthier, une bible. Quand je l'ai interviewé, on a parlé plus longtemps de musique en dehors de l'entrevue. On a parlé quand même longtemps d'entrevue, mais on a parlé beaucoup, beaucoup de sujets de musique, autant même d'il y a 30, 40 ans qu'aujourd'hui, on promenait dans le temps.
1: Le temps file, Stéphane, mais le livre Musique Plus, du rêve à la réalité, une dernière petite question. Si quelqu'un qui a grandi avec Musique Plus, comme toi et moi, ouvre le livre, quel genre d'émotion, quelle émotion t'aimerais-tu qu'il ressente en refermant la dernière page, après l'avoir lu?
2: Qu'ils disent, ah, c'est vrai, je me rappelais plus de ça, mais là, maintenant, ça me revient.
1: De ramener, des souvenirs qu'on avait oubliés.
2: Des moments qui sont arrivés. Ben, c'est sûr que, moi, il y a des passages de Musique Plus, je me rappelle par cœur, mais des fois, en réécoutant les gens, je dis, ah, c'est vrai, il avait fait ça. Denis Talbot a déjà fait tel truc, il avait telle entrevue qui avait mal tourné, c'est vrai. Je pense que c'est ça que. Un peu rafraîchir la mémoire, ah, ouais, donc j'en dis que nous écoutons.
1: Les émeutes des Backstreet Boys, le show Le Gros Luxe. Le Gros Luxe, j'aimais bien ça aussi. Ça, ça,
2: oui, Patrick Gros qui est dans le livre, qui nous raconte. Ouais. Qui est très émotif, d'ailleurs, aussi.
1: J'en doute même pas. Donc, c'est disponible partout dans les bonnes librairies. C'est aux éditions Québec-Amérique. C'est en librairie. Ça s'appelle Musique Plus du rêve à la réalité. Ses visages se racontent, tout simplement. Merci beaucoup, Patrick. Pas Patrick, mais pas du tout. Stéphane. Salutations à Mélissa aussi, qui est co-autrice. Oui. Mélissa Pelletier, qui a participé, qui regardait aussi Musique Plus comme si c'était sa job à temps plein lorsqu'elle était enfant, soit dit en passant. Merci beaucoup à vous deux.
2: OK, bien, merci à toi.
1: Au plaisir. 17h52.
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0: mardi. Nous sommes le 4 août aujourd'hui pour le trafic. Gros merci à chacun, chacune d'entre vous d'être passé sur notre fréquence, de vous être accroché au 103.5. Toujours un privilège de pouvoir vous accompagner vers le travail, vers la maison, vers n'importe où, finalement. Cette entrevue avec Stéphane Plante pour le livre Musique Plus, si vous voulez réentendre ça, je vais mettre ça disponible sur notre site web dans les prochaines minutes. Il y a dans les prochaines aussi... La bonne musique s'en vient. Ça s'appelle les hits Chuck Noël. Vous propose ça, vous déballe ça avec, entre autres, comme première toune, Blood on Gang. Moi, je m'appelle Justin Demers. Demain, 14h55, on sera là. Salut!
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0: La porte-parole Alison Ouellet, les lésions professionnelles ont l'habitude d'augmenter au cours des 4 semaines suivant les vacances.
1: Au cours des dernières années, ce que la CNSST a constaté, c'est qu'il y a une tendance à la hausse, donc une augmentation moyenne de 16% du nombre de lésions professionnelles au cours des 4 semaines qui suivent les vacances de la construction, comparativement aux 4 semaines qui précèdent les vacances de la construction.
0: Employeurs et travailleurs sont donc invités à identifier et à corriger les risques au moment de la reprise des travaux. Moins d'une semaine après qu'une voiture ait percuté une garderie, la ville de Charlemagne agit de manière proactive pour éviter qu'une telle situation ne se reproduise. Ainsi, l'administration municipale et le CPE Blé d'Or ont installé un bac à fleurs en béton devant l'établissement à titre préventif. Rappelons qu'aucune personne n'avait été blessée lors de l'événement. Voilà, c'est ce qui complète. 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
5: Bienvenue dans les hits. Ed Sheeran, Dave Mustaine, Rick Astley, peut-être même Shaun White. Je voulais nommer 4 roues. Bon début de soirée en ce 4 août. Bon, Loïc Chuck, on est ensemble pour la prochaine heure avec du Post Malone qui s'en vient et une chanson qui s'appelle I Had Some Help. On aura celui aussi qui a mis le feu à la scène à Oshiaga en fin de semaine à Montréal. Somber Andress, ce sera là. Et on commence ça avec un gros One It Wonder. Même si on plaît une bonne toune, c'est leur plus gros et seul succès en carrière. Blood Art Gang et The Bad Touch sur le meilleur. La musique à haut.
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1: Dans les hits, on a une collaboration que j'adore en ce moment. Mumford & Sons et Chris Stapleton s'en viennent ensemble sur la même chanson. C'est incroyable. Air sera là dans les prochaines minutes. On a aussi une autre grosse collab de MGK et General pour Lonely Road. Et pour l'instant, on retourne en 2006, il y a déjà 20 ans. La mode emo était vraiment au sommet avec Panic at the Disco, I Write Sins, Not Tragedies at All.

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1: À venir dans les hits Renegades, The Ex-Ambassadors et un band que j'ai adoré voir encore une fois en show cet été. C'est une valeur sûre. Ils donnent vraiment à chaque fois tout un show. C'est Muse qui s'en vient dans les hits avec Madness. 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

venir dans les prochaines minutes du Sugar Ray Someday, Messi de Lola Young, Under the Bridge, quel classique des Red Hot Chili Peppers. C'est là dans les prochaines minutes, le temps de s'offrir ce qui s'est faufilé comme une des chansons de l'été est tellement bonne et on l'avait pas vu venir parce que Tame Impala, avec tout le talent qu'il a, ben il a toujours été un peu dans l'alternatif avec son rock psychédélique, toujours très accessible pour ce qui est de l'accroche, toujours très accrocheur, dansant, mais on peut dire qu'il était un peu plus en marge et là, il est rentré pas à peu près dans les palmarès avec celle-là. C'est Dracula Tame Impala sur le meilleur de la musique à haut.

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1: C'est tout pour les hits. On se retrouve demain 18h pour l'édition du mercredi. D'ici là, manque pas demain matin 6h les 100 000 matins pour bien commencer ta journée. Bon, et Chuck, je te souhaite un très beau mardi soir. Goodbye.
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10: Bonne fin de journée, ici Benjamin Aubert, voici vos actualités. Au retour des vacances de la construction, la CNESST rappelle l'importance de la prévention sur les chantiers. Selon la porte-parole Alison Ouellette, les lésions professionnelles ont l'habitude d'augmenter au cours des 4 semaines suivant les vacances.
11: Au cours des dernières années, ce que la CNESST a constaté, c'est qu'il y a une tendance à la hausse, donc une augmentation moyenne de 16% du nombre de lésions professionnelles au cours des 4 semaines qui suivent les vacances de la construction, comparativement aux 4 semaines qui précèdent les vacances de la construction.
10: Employeurs et travailleurs sont donc invités à identifier et à corriger les risques au moment de la reprise des travaux. Moins d'une semaine après qu'une voiture ait percuté une garderie, la ville de Charlemagne agit de manière proactive pour éviter qu'une telle situation ne se reproduise. Ainsi, l'administration municipale et le CPE Blé d'Or ont installé un bac à fleurs en béton devant l'établissement à titre préventif. Rappelons qu'aucune personne n'avait été blessée lors de l'événement. Voilà, c'est ce qui complète. Pour d'autres manchettes, consultez monjoliette.com.

Salut tout le monde, bon mardi soir, c'est Ali Bombardier qui vous accompagne jusqu'à minuit. Écoutez bien ça, il y a trois humoristes mystères et une seule mission pour vous faire rire, c'est demain. À ne pas manquer demain soir dès 20h, rendez-vous à la place du 350e Lavaltrie pour une soirée d'humour gratuite présentée dans une ambiance de comédie club en plein air. C'est une activité pour toute la famille qui est offerte en collaboration avec le Haut 103.5 La Nodière. Apportez votre chaise et profitez du spectacle.

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13: Voici vos nouvelles, Arsenal Média. Un incendie a éclaté la nuit dernière dans un bâtiment en construction de la rue Brault à Notre-Dame-de-Lourdes.